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1: Qu'est-ce que c'est que cette matière? C'est de la merde?
2: Non, c'est Cloug.
1: N'approchez pas!

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1: Mais où sont-ils que je leur crève les yeux ?

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1: Oui, passez-moi vite le docteur, s'il vous plaît, c'est une urgence.
2: Mais quel docteur? Il n'y a pas de docteur ici.
1: Oh, excusez-moi, je me suis trompé de numéro.

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1: Tout homme qui a le courage de vendre son âme par amour a le pouvoir de changer le monde.

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1: Après l'ère industrielle, chez nous, il y a eu les grands procès et les boycotts.
2: Les procès ? Tous les gens qui fabriquaient des produits nocifs contre la santé des humains, des animaux et des plantes ont été jugés coupables de génocide et de crimes contre la planète.
1: Ah oui ? Qui ?
3: L'industrie agroalimentaire et chimique, les fabricants d'armes de tabac et d'alcool, les industries pharmaceutiques et nucléaires, les constructeurs d'automobiles, les architectes, beaucoup de médecins et les politiciens qui s'étaient enrichis en laissant faire.
2: Ça fait du monde, hein ? Ah, c'était la guerre civile. 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
4: Le boycott ?
3: Tout ce qui était mauvais pour la vie, on l'achetait plus ou on jetait.
2: C'était l'arme absolue. Plus d'achat, plus de pouvoir. L'armée et la police pouvaient rien contre le boycott.
1: Comment ça s'appelle déjà cette époque ?
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2: Ah oui.

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C'est beau le printemps, non? Il est tout petit pour des gens qui s'aiment comme nous, printemps. 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
1: Donc ce que vous proposez comme d'habitude, c'est de la poudre de perlimpinpin.

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1: 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C'est fait à la main, c'est roulé à la main sous les aisselles.

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1: Je suis d'un autre pays que le vôtre, d'un autre quartier, d'une autre solitude. 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

Il est de toute première instance que les laveries automatiques au coin des rues soient aussi imperturbables que les feux d'arrêt ou de voie libre. Les flics du détercif vous indiqueront la case où il vous sera loisible de laver ce que vous croyez être votre conscience et qui n'est qu'une dépendance de l'ordinateur neurophile qui vous sert de cerveau. 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

Le désespoir est une forme supérieure de la critique. Pour le moment, nous l'appellerons bonheur. Les mots que vous employez n'étant plus les mots, mais une sorte de conduit à travers lequel les analphabètes se font bonne conscience.

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1: Je sais pas comment ça se fait, mais ils ont tout compris.

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0: L'indépendance dans les oreilles.
1: Là, je suis vraiment fâchée.

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Y a trop de bouquets, de bougeoirs, de bouquins. Et puis, ces boulets.

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0: en la con. 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
1: Boulot, c'est ça? Mais bougez-vous le cul pour les autres, au moins, je sais pas, moi. Hein? Je parle même pas de moi, de toute façon, je sais très bien que vous me méprisez, tu m'aimes pas, hein?
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0: Alors moi, je vais vous parler des OQTF, obligation de quitter le territoire français. C'est Sarkozy, alors ministre de l'Intérieur, qui a imposé aux préfets des objectifs chiffrés en matière d'éloignement, dont les OQTF, qui jusque-là étaient réservés aux individus qui menaçaient l'ordre public. Quand l'OQTF est prononcé, le retour dans le pays d'origine est conditionné au laissez-passer consulaire du pays d'origine. Et il n'est pas toujours délivré. Certains immigrés ont quitté leur pays enfants, sans papier d'identité, ou ont pu perdre leur papier d'identité. Chaque jour, les préfectures prennent des mesures d'éloignement illégales que les tribunaux administratifs peuvent annuler. La France émet 30% des mesures d'éloignement de toute l'Union européenne, alors que les entrées d'immigrés correspondent à 0,5% de la population totale. Et seulement 6,9% de ces mesures d'éloignement sont exécutées. La France n'a pas les moyens de ses ambitions en matière d'OQTF. Exécuter une OQTF coûte cher, 14 à 27 000 euros selon les estimations. Environ 10% des décisions d'éloignement concernent des pays en guerre vers lesquels les retours ne peuvent être organisés. La personne frappée d'une OQTF est perçue comme un dangereux délinquant alors qu'elle travaille, paie des impôts, que ses enfants sont scolarisés. L'État français ne respecte pas les textes de la CDEH qui stipulent qu'on doit respecter l'unité de la famille et que les mineurs ne doivent pas être séparés de leurs parents. Pour exécuter les mesures d'éloignement, le législateur a mis en place tout un arsenal de mesures. Assignation à résidence, placement au centre de rétention administratif, les CRA, avec une durée de rétention jusqu'à 90 jours et même 210 jours pour les condamnés pour terrorisme. Les conditions d'accueil dans les CRA sont lamentables, faute de personnel. En effet, l'ensemble des métiers liés à l'éloignement souffrent d'un manque d'attractivité dans les CRA, les préfectures, les juridictions administratives et même dans les services de la police nationale. Au CDDLE, nous savons que les étrangers sont comme nous et nous refusons de mettre la distance entre eux et nous. Nous voulons réhumaniser les migrants.
1: Tu parlais pour les OQTF de menaces à l'ordre public sous Sarkozy. Et maintenant, les menaces à l'ordre public sont venues troubles à l'ordre public. Et par exemple, le fait de prendre un transport collectif sans titre de transport, c'est un trouble à l'ordre public qui justifie donc une OQTF maintenant. Et donc les OQTF ne sont pas liés simplement à un terrorisme réel, flagrant. C'est simplement quelqu'un qui n'a pas payé son titre de transport. Ça peut suffire largement.
2: Une notion très vague. Il faut savoir, dans la continuité, que il y a énormément d'OQTF à Mayotte. Et les centres de rétention de Mayotte, c'est un véritable... C'est horrible. On a des témoignages, des photos où les gens sont entassés les uns sur les autres. La promiscuité, c'est terrible. Le centre de rétention à Mayotte, c'est terrible. Et les gens partent et puis ils reprennent le bateau pour revenir. Pas de sens.
1: Il faut savoir qu'en Allemagne, il y a à peu près 30% de moins d'OQTF de délivrés par rapport à la France. Or, ils ont plus d'étrangers que nous en France. Donc, il y a vraiment une politique de faire de l'OQTF une vitrine politique, comme quoi on se bat contre les étrangers, qui ne correspond absolument à rien, puisque c'est la plupart du temps des OQTF qui ne devraient même pas exister.
3: Il faut savoir qu'il y a encore, je ne sais pas, 15 ans, 20 ans, c'était exceptionnel qu'une OQTF soit accompagnée d'une interdiction du territoire français. Cela arrivait quand la personne qui était frappée d'une OQTF avait commis un acte particulièrement grave, une infraction caractérisée notoire. Maintenant, ce n'est plus le cas. Dès l'instant où la personne commet une infraction, il a grillé un feu rouge, il n'a pas payé sa place de stationnement, j'exagère peut-être. Le préfet accompagne l'OQTF d'une interdiction du territoire français. Systématiquement, il y a OQTF et ITF.
0: Ne pas avoir d'infraction type voyager sans titre de transport ou griller un feu rouge, puisqu'on a accueilli surtout au CDDLE une famille qui juste n'avait pas obtenu le statut de réfugié et qui s'est vu délivrer une OQTF alors qu'elle était encore hébergée au CADA et qu'elle avait une enfant gravement malade.
2: Toujours sous le coup d'une OQTF. Elle est de nouveau sous le coup d'une OQTF, cette famille. Il faut savoir aussi que jusqu'à une date très récente, la nouvelle loi Darmanin a modifié ça. Avant la loi Darmanin, qui est de 2024, les OQTF étaient valables à un an. C'est-à-dire qu'une personne au bout d'un an, son OQTF n'était plus valable. Il fallait rééditer une OQTF pour l'expulser. Maintenant, les OQTF sont valables 3 ans et accompagnés donc d'IRTF. Et en cas de récidive, en cas de nouvelle OQTF, ce sera 3 ans, 4 ans. Voilà pour les OQTF qui sont une arme terrible pour le pouvoir en place. Et il faut savoir aussi que ça fait partie de la politique du chiffre. Les préfets, si

On a trempé notre plume dans notre envie de changer de vision, de prendre une route parallèle comme une furtive évasion. On a trempé notre plume et est-ce vraiment une hérésie de se dire qu'on l'assume et qu'on écrit de la poésie? Il existe, paraît-il, un instant dans l'écriture qui oublie la page blanche et efface les ratures. Un véritable état second, une espèce de transe qui apparaît mystérieusement et s'envole en silence. Que l'on rappe ou que l'on slame, on recherche ce moment. Il allume une flamme qui nous éclaire brièvement. Cette flamme est la preuve, laisse-moi t'en faire une démo, qu'il est possible de combattre le mal par les mots. C'est tout sauf une légende, on espère juste toucher l'instant, les quelques secondes du poète qui échappe à l'espace-temps, les moments rares et irréels que la quiétude inonde. Rouda n'oublie jamais notre parole du bout du monde.

On ressent comme une coupure dans la nuit, comme un rêve. On oublie les coups durs de la vie, comme une trêve. C'est un phénomène puissant, je ne te parle pas d'inspiration, mais d'un souffle plus profond comme une seconde respiration. On voit et on entend l'encre devenir vivante. On goûte et on sent la saveur d'une rime errante. On touche du doigt l'instant qui nous enveloppe de sa puissance. C'est sans cesse la renaissance de l'essence même de nos cinq sens. C'est le moment où on passe de l'autre côté des paysages. On sympathise avec le vent et on tutoie les nuages. Il fait jour en pleine nuit et il fait nuit en plein jour. Profite de cet instant, il ne durera pas toujours. C'est tout sauf une légende, on espère juste toucher l'instant. Les quelques secondes du poète qui échappe à l'espace-temps. Le moment où le voile se lève et la magie s'élance. Là où j'ai croisé Souleymane au bout du sixième silence. Si on n'a pas atteint le nirvana, on doit en être au seuil. Pourtant je suis simplement assis là devant ma feuille. Peut-être que cet instant n'existe que dans mon esprit et que je suis complètement mythomane lorsque j'écris. Mais laisse-moi mon stylo, y a pas moyen que je m'arrête. J'ai une envie d'écrire comme t'as une envie de cigarette. Et pour m'enlever ce désir, je te demanderai de repasser. Car tant que je pourrai écrire, je continuerai de penser. Que c'est tout sauf une légende, on espère juste toucher l'instant. Les quelques secondes du poète qui échappe à l'espace-temps. Les moments que l'on redécouvre, que l'on connaît plus ou moins. Tu l'as déjà touché, Jackie. J'en suis témoin. On a trempé notre plume dans notre envie de changer de vision. Prendre une route parallèle comme une furtive évasion. On a trempé notre plume et est-ce vraiment une hérésie de se dire qu'on l'assume et qu'on écrit de la poésie ?

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1: Restez fort et confiant. 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

0: Aujourd'hui, nous avons l'honneur, le plaisir d'accueillir Ziad Medouk en direct de Gaza. Oui, je dis bien en direct de Gaza. Alors Ziad Medouk, tu es poète, enseignant, écrivain. Vous pourrez retrouver ses livres, 14 sont en français et 8 recueils de poésie. Alors bonjour Ziad, merci d'être présent avec nous aujourd'hui. Et avant de commencer notre émission, je te présente celles qui sont autour de la table. Alors tout d'abord, à ma droite, tu le vois pas, mais Marie-Paul. À ma gauche, Jacqueline, et donc moi, Colette, et Dom à la technique. Marie-Paul, Jacqueline et moi, nous sommes membres de Palestine Amitié, association de défense du peuple palestinien. Depuis le 7 octobre, nous avons manifesté toutes les semaines à Besançon le samedi jusqu'au prétendu cessez-le-feu et depuis novembre tous les 15 jours. Nous organisons par ailleurs de nombreuses conférences, des projections de films palestiniens, la dernière conférence avec Sarah Katz de l'UJFP, l'Union juive des Français pour la paix, a réuni 150 personnes. Avec Radio Bip, chaque mois, nous animons une émission sur la poésie palestinienne. Et avant de passer la parole à Marie-Paul, qui a un tas de questions à te poser, on te remercie encore d'être parmi nous.
1: Avec plaisir, merci. Tout le plaisir est pour moi.
2: Et pour nous aussi.
1: Merci pour l'invitation.
2: Ziad, donc un tout petit bout de biographie, comme il se doit. Donc tu es né en 1966 à Gaza. Tu as fait des études de français à Paris 8 jusqu'au doctorat de sciences du langage en 2009. Et on va passer directement, si tu veux bien, à tes fonctions actuelles sur lesquelles on s'interroge. Est-ce que tu es toujours directeur du département français de l'université d'Al-Aqsa ainsi que prof? Et si oui, dans quelles conditions?
1: J'y étais parce que l'université était détruite, y compris le département de français.
2: D'accord.
1: Donc, il ne reste ni département de français, ni université de Aqsa.
2: Tu es donné avant tout comme un humaniste, pacifiste, artisan de la paix. Ce sont les termes qui te sont attribués. Est-ce encore possible aujourd'hui?
1: Écoutez, les principes sont les principes. Et dans les moments difficiles, il faut défendre les principes. Ce principe que vous avez évoqué, la liberté, la paix, la justice, la démocratie, font partie de mon quotidien, de mon parcours, de mon engagement dans la société civile, dans la bande de Gaza, malgré l'horreur absolue. Et dans les moments terribles, on doit s'attacher à ces principes. Moi, je pense que ces principes, c'est comme l'attachement à la patrie, l'attachement à la ville. Même si la ville est dévastée, même le pays il est occupé et colonisé, mais on doit donc s'attacher à ces principes. Et donc, les principes resteront des principes, même en pleine agression, comme actuellement dans la bande de Gaza.
2: Ok, merci.
0: Avant de peut-être de parler de tes fonctions au quotidien avec les enfants, je crois, est-ce que tu peux nous dire quelques mots sur la situation à Gaza, même si on essaie de la suivre au plus près à travers l'UJFP ou Orient 21, parce que les grands médias malheureusement ne nous donnent quasiment pas d'informations sur ce qui se passe à Gaza. Je sais que toi tu as perdu ta maison, une partie de ta famille, et tu as fait le choix de rester. Voilà, on a envie de t'entendre sur tout ça.
1: Merci. Donc, la situation actuelle est toujours tragique et dramatique dans la bande de Gaza. 32 mois après le début de l'agression horrible, la cinquième et la longue agression contre la bande de Gaza a commencé le 7 octobre 2023, et après 7 mois de ce prétendant cessez-le-feu qui n'a jamais été appliqué, qui est violé au quotidien par les forces de l'occupation. Donc la situation actuelle, on peut la résumer en 5 points. D'abord, la poursuite des bombardements jour et nuit, même si les bombardements sont moins intensifs que les jours avant les mois avant le cessez-le-feu. Mais la situation est toujours terrible, horrible pour toute la population civile de Gaza. depuis le cessez-le-feu le 13 octobre 2025. Il y a eu 860 morts et 2200 blessés suite à des bombardements ou des incursions de l'armée de l'occupation. Deuxième aspect, c'est l'absence de perspective. Parce que jusqu'à maintenant, même si on est en plein cessez-le-feu, mais il n'y a pas de perspective, il n'y a pas d'horizon. Les Palestiniens ne peuvent rien programmer, même pour le dans 2 heures, pour le lendemain, parce qu'ils ne savent pas qu'est-ce que va se passer. Troisième aspect, c'est rien ne bouge, rien ne change. Depuis 7 mois, il n'y a aucun changement. Les Palestiniens de Gaza espéraient, avec le Conseil de la paix, avec les décisions internationales du Conseil de sécurité des Nations Unies, qu'il y aura une pression sur l'occupation. Or, depuis 7 mois, il n'y a aucun changement pour les Palestiniens de Gaza. La situation est toujours dramatique, notamment pour les sans-abri, pour les déplacés. 85% des Palestiniens de Gaza, ils vivent sous des tentes abîmées et déchirées qui ne sont pas solides, dans des conditions très difficiles, jour et nuit et hiver comme été. Après l'occupation, l'armée de l'occupation occupe 63% de la surface de la bande de Gaza. Elle a créé la ligne jaune à l'intérieur de la bande de Gaza. Et les Palestiniens de Gaza, donc, ils contrôlent seulement 57% des territoires et le reste dans les mains des blindés, des chars et des tanks de l'occupation. Et n'importe quel Palestinien, s'il s'approche à 300 mètres de cette ligne jaune, il sera assassiné par les snipers israéliens. Donc, ça montre un peu que la situation est toujours dramatique. Au niveau humanitaire, donc, il n'y a pas de changement. Selon les accords de cessez-le-feu, 600 camions devaient entrer par jour. Or, il y a 150 à 180 camions qui passent par jour par les passages contrôlés par l'occupation. Le problème, que dans ces camions, il n'y a pas des denrées alimentaires. Il y a des bonbons, il y a des chocolats, il y a des poissons gazeuses, des sodas, des choses qui ne sont pas utiles. Or, les choses et les produits, les denrées de première nécessité comme la farine, comme les fruits, les légumes, comme les poulets et les viandes ne passent pas par ordre militaire. Il y a une liste de 130 produits qui ne passent pas, y compris les produits alimentaires, les chaises, les tables pour les centres éducatifs, les ustensiles de cuisine, les matériaux de construction. Donc, ça montre un peu que l'occupation, il veut mettre la pression sur l'occupation et sur la population civile. Et quatrième point, c'est la résilience de cette population civile. La population civile est toujours là, elle n'est pas partie, malgré la destruction de toute une région, malgré la dévastation de tous les quartiers de Gaza. Mais les Palestiniens de Gaza, ils sont toujours là, ils existent, ils persistent, ils tiennent bon. Ils tiennent bon avec une patience extraordinaire, avec une résilience magnifique. Mais il tient bon malgré donc cette situation dramatique pour tous les Palestiniens de Gaza. Et cinquième aspect très important, que la population est dans l'attente. Ils attendent avec angoisse, avec peur, avec inquiétude, avec crainte. Mais ils attendent. Il n'y a pas d'autre choix que attendre avec un peu d'espoir. Le problème, que l'espoir est devenu luxe à Gaza, la souffrance, banalité. Ils attendent une réalité dure, c'est notre quotidien. Donc, le problème, que les dirigeants internationaux et les médias, les grands médias, heureusement qu'on voit toujours existe pour parler de la situation, ne parlent jamais de Gaza. Et depuis le début de la guerre contre le Liban et contre l'Iran le mois de mars dernier, on parle presque pas de Gaza dans les médias, dans les grands médias. Et les dirigeants internationaux, ils ont oublié Gaza, ils ont oublié la souffrance. Or, la situation est toujours dramatique. Il n'y a pas de changement, il n'y a pas d'amélioration. Les Palestiniens de Gaza, ils souffrent au quotidien. Mais voilà, on garde cet petit espoir en espérant qu'il y aura un changement, que la mobilisation des associations comme le vôtre, l'association AFPS, autre association, l'Union française juive pour la paix, ou d'autres associations collectives pour la Palestine, mettre la pression sur le gouvernement. Et la solidarité internationale est un élément très important pour nous. On espère qu'il y aura une mobilisation, un changement. Pour le moment, on n'est pas là, mais on attend avec beaucoup d'espoir que cette situation va changer un jour.
2: Dans cette optique de la paix faire durer. Quelle est ta place possible auprès des enfants, c'est-à-dire les inciter effectivement ou les convaincre de cette résilience possible? Est-ce qu'il y a non seulement une écoute, mais un intérêt peut-être passionné des enfants comme de toi?
1: Écoutez, l'éducation est un élément sacré pour les Palestiniens. Et on a vu que la priorité pour l'éducation, malgré la destruction de 230 écoles et collèges et lycées dans la bande de Gaza, et malgré la destruction de plus de 15 universités dans la bande de Gaza, mais les Palestiniens de Gaza, ils s'accrochent à l'éducation. Parce que l'éducation, pas seulement est devenue une forme de résistance par nos violences, mais c'est un signe d'espoir pour l'avenir. C'est vrai, entre octobre 2023 et octobre 2024, il y a une année qui était perdue, une année gâchée, parce que les bombardements étaient intensifs, il n'y avait plus d'école, il y avait l'insécurité, la peur, l'inquiétude, il y avait le déplacement forcé. Et donc, la première année, c'était difficile. Donc, à partir d'octobre 2024, les Palestiniens, la société civile, les universitaires, les professeurs et surtout les familles, ils ont poussé les enfants à aller soit dans les centres éducatifs, dans des immeubles visés, soit parce que les écoles, soit ils ont été détruites, soit ils ont été transformés en centres d'accueil pour les déplacés. Soit les tentes éducatives, parce qu'il y a beaucoup de camps de déplacés où il y a des tentes. Et donc, dans chaque camp où il y a 50 à 100 familles, et il y a deux tentes éducatives où les familles installent avec les professeurs pour la scolarité de leurs enfants. Même s'il n'y a pas de chaises, il n'y a pas de table, il n'y a pas de tableau, il n'y a pas de matériel pédagogique, quelquefois les enfants apprennent par terre sans aucun matériel, mais avec la volonté. Donc, les enfants sont notre source d'espoir et une source d'inspiration pour l'avenir. Parce que à partir de octobre 2024, les cours, ils ont repris dans les tentes éducatives, dans les centres éducatifs et dans les universités, mais virtuellement. Et donc, actuellement, après 2 ans et demi, 85% des élèves fréquentent les centres éducatifs et les tentes. Donc, ça montre un peu qu'il y a les familles derrière qui poussent, qui encouragent les enfants. Les enfants, pour nous, et moi personnellement, je m'occupe de 3 centres éducatifs, 2 centres dans deux immeubles visés et une tente éducative. Quand je vais là-bas avec les soutiens de quelques solidaires pour distribuer des repas chauds, des vêtements, de la fourniture scolaire, des jouets, des cadeaux, voilà, je me trouve avec les enfants, avec les enseignants, et c'était des moments de bonheur pour moi, parce que je suis convaincu que la paix commencera dans le cerveau des enfants. Donc j'essaie, à travers mes principes, avec mes collègues, avec les jeunes motivés, d'aller à la rencontre des enfants pour développer ces notions chez les enfants. C'est vrai, c'est compliqué avec la situation. Les enfants, ils ont d'autres préoccupations avec la famille, l'insécurité, les bombardements, l'instabilité, le manque de tout, mais avec nos actions, on essaye de viser les enfants, on essaye d'apporter un peu d'espoir pour les enfants. On essaye, c'est pas toujours évident. C'est difficile de satisfaire tous les besoins. C'est difficile de dire toujours oui à tous les centres éducatifs. Mais on essaye doucement, lentement, lentement. On a réussi dans beaucoup de moyens de mettre en place des éducatifs, de développer les centres déjà existés, de créer des tentes éducatives dans les camps des déplacés. Donc voilà, on essaye de fournir du matériel pédagogique selon les moyens disponibles, même si c'est difficile de trouver. Mais on essaye, et donc il y a beaucoup de résultats positifs. Parce qu'en dehors de soutien matériel, il y a le soutien psychologique aux enfants. On organise des activités d'animation, de soutien psychologique. Et surtout, on essaye un peu d'organiser des cours de français. On essaye un peu d'organiser des réunions pour les familles. Et donc, il y a beaucoup de résultats. Et je pense personnellement, parmi les résultats très positifs qu'il m'a attirés, c'est le changement de comportement des enfants. Les enfants, ils sont devenus moins violents. Je m'exprime, avant de fréquenter les centres éducatifs, les enfants restaient à la maison parce que il y avait le déplacement forcé, il y avait les bombardements, mais les enfants étaient très occupés avec leur famille pour aider la famille dans les tâches quotidiennes très difficiles. L'enfant passait 4-5 heures par jour pour aider les parents, pour aider les familles. D'abord, le matin, pour chercher l'eau potable. Après, pour chercher le bois pour le feu, parce qu'il n'y a pas de gaz pour la cuisine. Après, il y avait encore chercher de la nourriture en vain, parce qu'il y avait la famine et la pénurie de tout. Donc, tout cela obligeait les enfants à rester 3 heures, 4 heures. Et comme il n'y a pas de loisirs, tous les centres de loisirs, stades ont été détruits, les enfants étaient fatigués. Mais après avoir fréquenté les centres éducatifs, les enfants, ils sont un peu libérés de ces tâches. Et maintenant, ils passent 3-4 heures par jour dans les centres éducatifs. Pas seulement ils apprennent, mais surtout ils rencontrent les autres enfants, ils rencontrent des amis, ils participent à des activités, ils participent à des ateliers de dessin, parce qu'on organise des ateliers de dessin. Comme ça, pour s'évader, et on organise quelquefois, on distribue des jouets, des cadeaux. Et donc, les enfants, ils étaient très contents, surtout la famille derrière. Quand l'enfant rentre de la maison, il mange et surtout, il trouve des frères et des sœurs et les familles qui aident à faire le devoir. Et donc, l'enfant, pas seulement il est disposé il ne fait pas les tâches quotidiennes très difficiles, mais au moins, il est soutenu par la famille. Qu'ils veulent que leurs enfants apprennent et poursuivent sa scolarité, leur scolarité. Et donc, nous, en organisant des activités, avant, entre 2023 et 2024, on a trouvé que en organisant ces activités d'animation et de soutien psychologique, on a trouvé que les enfants étaient violents. Et ça, c'est normal. Parce qu'il n'y a pas seulement la guerre, la violence, l'agression, les morts, les blessés, la destruction, la dévastation. Le déplacement forcé, la famine, mais au moins, les enfants, ils faisaient des tâches difficiles. Actuellement, parce que les enfants, ils sont à l'école, au centre éducatif, donc maintenant, ils sont devenus moins violents. Pourquoi? Parce que ils sont entourés. Ils sont entourés par les enseignants et les enseignantes dans les centres éducatifs, mais surtout, ils sont entourés par les familles. Les familles qui, auparavant, demandaient aux enfants de faire les tâches, d'aider les parents. La famille maintenant demande aux enfants de préparer le devoir et de se reposer un peu pour être en forme le lendemain. Et donc voilà, donc c'est pour cela que les enfants maintenant, ils sont moins violents qu'auparavant. Et je pense que ça, c'est parmi les remarques qui nous marquent beaucoup et qui nous poussent à poursuivre nos activités auprès des enfants dans les centres éducatifs.
0: C'est vraiment extraordinaire, très touchant. Et je crois que tu fais pas seulement ça, tu fais aussi, tu écris des vers, tu écris des poésies qu'on essaie de lire un maximum autour de nous. Et c'est une sorte, j'imagine, de résistance par la plume que tu arrives aussi à mettre en route, quoi. Est-ce qu'on peut raconter comme ça l'horreur absolue au travers de la poésie? Moi, je pense que oui, hein, parce que quand on lit certains de tes poèmes, on est totalement bouleversé et on a un peu l'impression d'être auprès de vous.
1: Écoutez, la poésie, pas seulement c'est une forme d'écriture réelle et imaginaire en même temps, mais la poésie pour moi, c'est comme le témoignage, comme le récit, comme les nouvelles, ça fait partie de ma personnalité. Moi, j'ai commencé à écrire en français en 2006, ça fait presque 20 ans, à témoigner. Parce que quand j'étais en France, en 2003-2004, à Grenoble pour un master, j'ai remarqué que la bande de Gaza, elle est un peu, pas oubliée par le mouvement de solidarité, mais la bande de Gaza, elle est moins connue que la Cisjordanie. Et ça, c'est normal, parce que les solidaires Quand ils viennent à Jérusalem, ils peuvent aller en Cisjordanie, à Ramallah, à Naplouse, à Jénine, à Hébron, mais pas à Gaza parce qu'il y avait des restrictions. Et donc, c'est normal. Donc, quand on était en France, il y avait beaucoup d'étudiants en Cisjordanie et moins de Gaza parce que les passages étaient difficiles pour nous pour sortir de Gaza. Bref. Et donc, j'ai commencé à témoigner. Donc, c'était en 2006. Donc, c'est mon devoir de témoigner. Pendant l'agression, j'étais sollicité par les médias, par les chaînes de radio, de télévision, dans les soirées de solidarité. Donc, je réponds toujours positivement à tous les médias francophones au Québec, en France, en Belgique, en Suisse, dans d'autres pays francophones. C'est ma façon de résister, c'est écrire et témoigner. Après, j'écris des articles, j'écris des livres, des nouvelles. Et en 2009, j'ai découvert que il faut absolument que je publie mes poèmes parce que j'ai composé pas mal de poèmes depuis. Je me suis dit, la poésie, il pourra toucher un public plus large. Et ça, c'était vrai parce qu'au début, mon public, mon réseau était soit les collègues universitaires parce que je suis professeur universitaire, soit les professeurs de français parce que je suis prof de français, soit les associations de solidarité. Et donc, j'ai été invité dans ce cadre à des soirées de solidarité, à des réunions, à des conférences pour la Palestine, partout en France. Je suis venu à Besançon, heureusement. Et par l'FPS, j'ai été invité à d'autres groupes de solidarité à Nantes et à Dijon, donc le coin. Et après, j'étais invité pour des colloques universitaires. J'étais invité par des laboratoires de recherche, par des centres de recherche, par des départements. Et par des collègues universitaires pour des colloques et pour des échanges universitaires. Et donc ça, c'était, voilà. Mais depuis mon engagement pour la poésie, parce que la poésie, pour moi, c'est s'évader, c'est parler de la réalité, mais d'une façon imaginaire. C'est pour cela, utiliser la comparaison, utiliser les mots, les métaphores. C'était ma façon de s'évader de l'horreur absolue, même si l'horreur absolue fait partie de nos réalités, mais j'essaie un peu de rêver en imaginant Gaza, la vie, Gaza, l'espoir, Gaza, la paix, Gaza, la justice, Gaza, l'avenir, voilà, en utilisant ces mots. Et donc, dans les poèmes, j'ai publié mon premier livre dans une maison d'édition à Montpellier, et après, jusqu'à nos jours, j'ai composé et j'ai écrit 16 livres, parmi eux, 9 recueils de poésie. Le dernier, c'est Cris d'amour pour Gaza, qui se compose de 50 poèmes de la vie, de l'espoir de la vie, et à Gaza, elle est dévastée, malgré donc l'horreur absolue, malgré la situation dramatique. Donc, la poésie pour moi, j'avais pas tort parce que depuis, j'ai commencé à être invité par des amis poètes, par des maisons d'édition, par des printemps de poètes. Donc, j'étais au printemps de poètes de la ville de Dunkerque, au nord de la France. J'étais au printemps de poètes de la livre de la ville de Lodève, à côté de Montpellier. J'étais à Sète, au sud. Et donc, à Avignon, à Aix. Donc, voilà. Et donc, à Grenoble. Et donc, j'ai commencé à être invité dans les cafés littéraires par des maison d'édition. Et donc, la poésie, il a ajouté une forme d'écriture pour moi qui est très difficile parce que c'est difficile de parler de la paix en pleine dévastation, en pleine agression, en pleine offensive. Mais la poésie, pour moi, c'est au niveau personnel, c'est un refuge pour moi. Parce que quelqu'un qui, comme moi, sous la pression, comme moi, il est sous les bombes. Comme moi, il est comme tous les Palestiniens de Gaza, bien sûr, il est sous la famine, il vit dans des conditions très difficiles, il a envie d'être en colère, il a envie d'exploser. Donc, j'avais des sources, j'avais des remèdes, j'avais des solutions. La solution, c'est que mes principes, la résilience, la non-violence, la langue française, qui est devenue une source, une forme de protection, et la poésie. Bien sûr, l'écrit en général, mais la poésie, parce que la poésie, c'est pour moi, c'est parmi les moments de tristesse et de bonheur. Et c'est ça la poésie. La poésie, c'est les contradictions en même temps.
2: On fait une petite pause musicale avec un choix de chansons de notre invité, donc Ziad Medouk, « Mon sang est palestinien » de Mohamed Assas.

0: très touchée par ce que tu as évoqué par rapport aux enfants, qui peut être vraiment un exemple universel. Est-ce que les enfants vont jusqu'à la poésie? Est-ce que tu arrives à leur faire apprécier la poésie? Est-ce qu'ils en font?
1: Écoutez, il y a un espace qui s'appelle un espace loisir. Mais ici, il y a une priorité, parce que je vous dis qu'est-ce qui se passe, comment ça se passe. Auparavant, les enfants, parce qu'il y a un manque de classe, il y a un manque de centre éducatif, il y a un manque de professeurs. Comme les enfants sont nombreux, ils sont soutenus, encouragés pour les familles pour aller poursuivre leur scolarité, les enfants apprennent 4 matières seulement. Auparavant, pendant la journée scolaire, ils apprennent 7 cours par jour. Aujourd'hui, 4 seulement. Donc, la priorité pour les matières essentielles, comme le maths, comme l'anglais, comme les sciences, voilà, donc, voilà. Mais on essaye, quand il y a un temps libre, soit avant ou après le cours, de faire moyen pour s'évader. Donc, on commence par les activités d'animation, par les séances de soutien psychologique, par les ateliers du dessin. Parce que tout le monde aime le dessin, et avec les dessins, les enfants, ils s'évadent, ils les prient, voilà. Et dans le dessin, on a remarqué que les enfants, les choses, les dessins, les couleurs, comment ça s'appelle, les couleurs claires, ça veut dire comme le drapeau palestinien, comme l'arbre, comme le ciel, comme la mer, et voilà, et ça, c'est important. Et donc, ça montre un peu qu'il y a moins de violence chez les enfants. Et un autre aspect, on essaye un peu d'organiser d'activités, de loisirs, comme voilà, la poésie, les chansons. Mais ce n'est pas toujours évident parce que la priorité pour les cours. Et comme il vient 4 jours par semaine, parce qu'il y a un manque d'effectifs et un manque de moyens, on se concentre dans les cours, à des matières principales. Mais quand on a un peu de temps, on essaie un peu d'organiser surtout des ateliers de dessin. Mais quand les enfants qui aiment chanter, on leur donne l'occasion de chanter. Les enfants qui composent des poèmes, on leur donne la chanson. Mais c'est pas toujours évident parce que les loisirs, malheureusement, ils sont passés aux secondes priorités par rapport à la priorité principale qui est apprendre les matières essentielles et les matières importante pour eux.
2: Je crois que récemment, il y a eu des élections. Qu'est-ce que tu peux nous en dire? Parce que à travers la presse, ça semblait complètement... enfin, pas du tout adapté à la situation, quoi.
1: Écoutez, malheureusement, il y a une faillite du système politique palestinien. Depuis 20 ans, depuis 2006, il n'y a pas eu des élections ni législatives ni présidentielles. Et donc, ils ont oublié la vision interpalestinienne, parce qu'on a deux gouvernements, un gouvernement de Gaza, un gouvernement de Ramallah. Mm-hmm. Et il n'y a pas de continuité géographique à cause de l'occupation. Et donc, l'autorité palestinienne, elle n'a pas organisé des élections depuis 20 ans. Et donc, pour nous, il n'y a pas de légitimité dans les décideurs palestiniens, parce qu'il n'y a pas, ça fait 20 ans qu'il n'y a pas eu des élections. Et chaque parti, ils mettent la responsabilité sur l'occupation, qui refuse de... En 2001, avant l'agression, c'était en avril 2021, il y avait une pression internationale pour organiser des élections législatives et présidentielles en Palestine. Les Israéliens, ils ont refusé d'organiser des élections à Jérusalem, donc l'autorité était obligée d'annuler. Après, il y avait le mois de mai, l'agression, la quatrième agression contre la bande de Gaza qui a duré 10 jours. Puis il y a eu le Covid et après il y a eu les événements à Gaza, l'agression de 7 octobre. Et donc, il n'y a pas eu des élections. L'autorité palestinienne a décidé d'organiser des élections municipales en Cisjordanie occupée et soi-disant dans la ville de Deir el-Balah au centre de la bande de Gaza, soi-disant la ville la moins touchée par les bombardements parce que cette ville n'a pas été envahie par les chars. Elle était moins détruite, c'est vrai. Elle était bombardée, mais c'est pas comme la ville de Gaza ou les villes au sud et au nord, qu'ils ont été dévastés ou détruits à 85% de leur infrastructure. Le problème, nous, on savait qu'il n'y avait pas d'intérêt, même en Cisjordanie. Parce qu'en Cisjordanie, la situation est pire que Gaza. Il y a la colonisation, il y a les checkpoints, il y a les attaques sanglantes des colons et des soldats au quotidien contre les Palestiniens en Cisjordanie. Il y a la situation économique difficile. C'est pour cette raison, organiser ces élections, soit à Gaza et notamment en Cisjordanie, dans ces conditions, c'était pas un bon choix. Et nous, on savait qu'il y avait un boycott. C'est pour cela, le taux de participation était 55% en Cisjordanie et seulement 22% dans la bande de Gaza. Pourquoi? Parce qu'il y a une autre raison. Les Palestiniens, notamment à Gaza, ils savent que le maire et les conseillers municipaux, ils n'ont pas ni les moyens, ni la décision pour changer les choses sur le terrain. Par exemple, à Gaza, et dans la ville de Dar el-Balah, qui arbitre 70 000 habitants, qu'il a eu des élections, donc il y avait une liste qui était réussie. Donc on sait que ni le maire, ni les conseillers municipaux, ils peuvent ni ouvrir une route, ni réparer une rue, ni lever les déchets de la rue, ni faire arriver de l'eau dans les foyers et dans les tentes. Donc ils n'ont pas ni le pouvoir, ni le moyen. C'est pour cela, et notamment en Cisjordanie, avec les attaques des colons, avec l'accélération de la colonisation, avec les incursions militaires des chars et des blindés, de l'occupation dans toutes les villes autonomes et la situation très critique à Jérusalem-Est, on savait que le choix d'organiser ces élections, c'était pas ni le moment, ni la façon d'organiser. Donc, même s'il y aura des résultats, mais les conseillers municipaux, ils n'ont pas le pouvoir, même en Cisjordanie, de changer, mais il restera une expérience pour nous en attendant l'organisation de nouveau des élections, soit législatives, soit présidentielles, pour renouveler le système politique palestinien qui, malheureusement, est en faillite depuis plus de 20 ans.
2: Au milieu de ce désastre, tu sais apporter de l'espoir et c'est vraiment extraordinaire pour nous. Merci infiniment pour ce témoignage. On va terminer l'émission en lisant deux de tes poèmes et j'aurais envie quand même de te demander si tu serais d'accord pour que régulièrement on fasse un point, à la fois qu'on lise quelques-uns de tes poèmes et qu'on t'interview, qu'on soit en direct avec toi parce que tu là dans cet instant tu nous as passionnés. De nombreux habitants, habitantes de Besançon et de sa région tiennent à manifester leur soutien régulier à la Palestine, comme on le dit souvent dans nos manifs. Gaza, Gaza, on ne t'oublie pas, même si c'est vraiment pas suffisant.

0: palestinien de Gaza, le SAM, citoyen palestinien, sur qu'est-ce qui se passe. Donc ça, numéro un. Numéro deux, au contraire, votre mobilisation pour Gaza, pour la Palestine, c'est très apprécié. Pour nous, les Palestiniens, nous avons perdu la maison, nous avons perdu le proche, il nous reste deux éléments, notre résistance et notre résilience sur le terrain, et vous, les solidaires, parce qu'on a peu confiance en cette communauté internationale officielle complice, on a perdu confiance en ces instances qui font rien pour la paix et la justice, comme le Conseil de sécurité, comme l'Europe, comme la Ligue arabe, comme les Nations Unies, on a confiance en vous seulement, les solidaires, les associations, les collectifs. Donc, vous faites un travail remarquable, même si vous vous sentez impuissant, parce que nous, on porte sur le sentiment d'impuissance sur le terrain est plus dur. Nous, on se sent impuissant, mais on essaie de tenir bon. Donc, continuer à se manifester pour la Palestine, à organiser des rassemblements, ça nous rassure, la solidarité international est un élément très important. Et troisième aspect, pour le moment, je suis bloqué à Gaza, je suis attendu à Dijon, parce que je suis prof invité à Dijon depuis 2025,
1: oui,
0: mais
1: Raphaël,
0: comme la situation
1: oui.
0: est difficile, donc avec plaisir, moi je suis très attaché à Gaza, mais pour sortir, venir 2-3 mois pour donner des conférences à l'université et donner des conférences public, c'est avec plaisir, donc, mais c'est pas mon choix de rester en France et demander l'asile politique, ça c'est pas mon choix parce que je suis venu 40 fois en France pour des colloques, des conférences, des séminaires, j'ai jamais eu l'intention de rester donc, parce que je suis très attaché à Gaza, à la Palestine, mais pour souffler un peu, pourquoi pas sortir si les conditions sont favorables, venir un jour en France avec plaisir. En attendant, on continue à se donner des nouvelles par mail. Si votre émission invite tous les deux mois, ce sera avec plaisir. Donc, je serai toujours là pour répondre
1: merci,
0: à vos questions.
1: Merci beaucoup.
0: Avec plaisir.
1: Est-ce que tu peux donner quelques mots d'encouragement à tous ces enfants que tu côtoies de notre part?
0: Écoutez, comme je viens de dire, à Gaza, tout est triste. À Gaza, tout est malheureux. À Gaza, c'est la dévastation, c'est l'horreur absolue. Et la réalité, c'est dur. Parce que même moi, personnellement, que j'écris, je témoigne, j'échange avec les francophones sur la situation, j'ai besoin des livres et des livres et des tonnes de papiers et de livres pour décrire une partie de la réalité. Parce que la réalité est très, très dure. Et qu'est-ce que j'écris comme témoignage? 2-3 pages, c'est rien par rapport à la réalité. La réalité dans la rue, dans les yeux des enfants, dans les yeux des jeunes, dans les yeux des déplacés, dans les tentes, dans les conditions humaines. Quand je vais au marché, donc les gens sont tristes parce qu'ils ne peuvent pas acheter, parce que soit il y a la pénurie, soit c'est très cher. Quand je vais dans les centres éducatifs, les enfants sont très motivés, ils gardent espoir, mais ils sont tristes parce que c'est difficile de travailler dans ces conditions dans les centres éducatifs. Partout où je vais, dans la rue, dans les quartiers dévastés, à côté des tentes, donc la situation est triste, mais pour moi, parmi les moments de bonheur, c'est quand je rencontre des enfants. Soit en faisant des réunions avec eux, avec leurs institutrices et instituteurs et professeurs dans les centres éducatifs, soit en allant à la rencontre des enfants, en leur fournissant des cadeaux, des jouets, des ballons, des repas chauds, de la fourniture scolaire. C'est un numéro deux. Mais surtout, quand je rentre, je suis triste, mais je suis très heureux. Je suis triste parce que je ne vais pas satisfaire tous les besoins, chacun, il me demande si tu peux, à travers tes relations avec ceci, avec cela, de disposer de quelques trucs. Mais je rentre très heureux parce que ça me donne envie de continuer. Donc, parce que les enfants, surtout les enfants, il y a les jeunes, mais les enfants, c'est différent parce qu'ils sont très, C'est l'âge de l'innocence. Ils sont naïfs, innocents. Voilà. Ils demandent avec spontanéité.

0: Donc voilà, et ils sont pas, c'est vrai, ils sont âgés avant, ils n'ont pas vécu leur âge, voilà, donc ils sont conscients. Mais quand je suis avec eux, donc quand je rentre, j'ai envie de travailler, de continuer, d'écrire des articles, de composer des poèmes. Donc merci aux enfants de Gaza qui me donnent cette possibilité de continuer à lutter, à m'engager pour eux. Donc bravo les enfants, vive l'enfance, on essaye, on espère trouver toujours les moyens pour aider ces enfants. Nima a physiquement gardé et garder son enfance, leurs enfants.
1: Merci beaucoup Ziad. Donc on va lire deux de tes poèmes, on va te dire au revoir et puis à bientôt. Donc on communique et on se perd pas de vue en tout
0: D'accord,
1: cas.
0: avec plaisir.
1: Merci,
0: Avec
1: merci.
0: plaisir, on garde le
1: Ouais.
0: contact. Bonne fin
1: Merci.
0: d'émission et
1: Merci.
0: merci pour votre présence et pour Dominique pour la semaine. À la prochaine.
1: Merci à
2: Merci.
1: toi.
2: Alors, moi, j'ai choisi un poème de Ziad dans Cri d'amour pour Gaza, publié en 2025. Et j'ai choisi un poème où il s'adresse aux enfants de Gaza. Ça s'appelle L'attachement à la terre est devoir. Écoute bien, ma petite fille. Je sais que tu vis au milieu d'un désastre total. Bombardements incessants et destructions massives, violence, famine et déplacements forcés, peur, terreur et inquiétude. Tu es privé de toutes les nécessités de la vie, dans une région dévastée, pleine d'atrocités infligées qui brisent le cœur, et tu ne vis pas vraiment ton enfance. Tu es épuisé, effrayé et affamé à cause de cette agression acharnée et de ces scènes apocalyptiques. Tu vis dans une tente, en lambeaux. Tu essaies de survivre, comme ton peuple terrifié. Tu ne vas pas à l'école, tu ne pratiques pas tes loisirs, tu as perdu beaucoup de tes amis. Je vais te confier ce trésor précieux. C'est la clé de la maison de tes grands-parents. Garde-la, comme l'ont déjà fait mes parents, qui ont été déplacés de force de leur foyer en 1948. Avec l'espoir d'y retourner un jour. Une personne ne se mesure pas aux années de sa vie, mais à ce qu'elle offre à son pays. Sois courageuse, accroche-toi à ta scolarité, la plume est plus forte que les armes. Et sache que tu n'es pas seule. Les solidaires de bonne volonté sont toujours là, avec leur soutien indéfectible à ta cause juste. Reste sur la terre, reste sur ta terre. Ne participe pas à une nouvelle catastrophe. Lutte tous les jours avec sagesse, force et bravoure pour ne pas sombrer. Le droit au retour est sacré pour tous les réfugiés palestiniens. Un jour, tu trouveras la paix et la liberté. Ta patrie, c'est la Palestine et rien que la Palestine. Ta résilience est notre espoir, ta détermination inflexible, combat, ton existence, honneur, et ta patience, résistance. Défie cette situation inimaginable. Si tu vis, vis dignement, et si tu meurs, meurs comme les arbres, debout. La dignité d'une personne se mesure à son attachement à sa terre.
3: Gaza des roses, des blés. Nous aimons les rosiers et les blés aussi. Le parfum exquis de la rose, la pureté des épis. Gaza joue une mélodie triste sur la guitare nostalgique renaissant de ses cendres. Gaza donne un sens à la vie et dépose un baiser sur le front de la Palestine. Gaza, symbole d'humanité, porteuse d'espoir, n'est pas un lieu sur une carte, mais un battement de cœur, le battement d'un rêve caché au plus profond de l'âme. Gaza est l'odeur du sol après la pluie.
1: Donc on va se quitter après cette émission passionnante. Grâce à Radio Bip et à Ziad Medouk, on peut dire qu'on a passé un très bon moment, beaucoup d'émotions. Alors on vous rappelle, Ziad Medouk est l'auteur de nombreux livres, recueils de poésie, de publications, de recherches sur la société palestinienne. Il enseigne le français en Palestine, la francophonie, l'éducation et la non-violence. On était donc en direct de Gaza. On termine l'émission en chanson avec le choix de l'invité, Palestine, mon pays.

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1: Connerie à ce point-là. Moi, je dis que ça devient gênant.
2: Raciste ! Moi, raciste ! Salomon, raciste ! Enfin, Dieu merci, Antoinette épouse un Français bien blanc. Bien blanc. Il est même un peu pâlot, tu ne trouvais pas ?

Salut, vous êtes sur Radio Bip. Les colères du vendredi, Jean-Paul au micro, Dom à la technique. Alors on va démarrer. Moi j'ai du retard dans les politices. Et puis j'ai du retard dans les stripus. Maintenant, bon, les stripus, c'est quand même mes ressources hein, pour parler de la nouvelle municipalité qu'on admire tous ici. Hein, on est tous à genoux là devant le nouveau leader Maximo là. Hein. Il faut dire, il nous amuse beaucoup. Maintenant, là, mon bêtisier Fago, je suis embêté parce que normalement, je fais une chronologie. Je dis, bon, ça, c'est l'estrépu du 1er juin, puis ça, article du 3 juin, 4 juin, etc. Mais maintenant, je suis obligé de faire par thème, hein, la connerie autour des fleurs. La connerie autour de la mendicité, la connerie autour de la fresque de Nacles, hein. Voilà ce que j'ai hein, comme thème à développer dans le courant de l'émission. Mais je vais démarrer par Politis, celui que j'ai reçu aujourd'hui, qui a un numéro, c'est pas un numéro qui est dit spécial, mais c'est quand même un numéro qui est intégralement consacré à la musique en résistance. Hein, et c'est donc un numéro qui est plus épais que d'habitude. Tiens, je me suis dit, quand je l'ai touché, là, je me suis dit, bon, il est épais ce truc. Et puis bon, il est aussi plus cher, hein, il est à 5,50 €, alors que d'habitude, Politis, c'est à 3,90 €. Donc voilà, ils nous font payer la pagination quand même. Pas de problème, hein, parce que bon, Politis, ils roulent pas sur l'or quand même. Donc, la musique en résistance. Et l'idée, donc, c'est quand même que la musique, bon, le système culturel et le système musical de nos jours sont pas mal gênés hein, par des tas de problèmes, par des problèmes de concentration, des problèmes de concentration capitaliste, hein, des problèmes avec l'internet, avec les algorithmes, ces choses-là. Et donc il nous explique là-dedans hein, ce qu'il faut faire, toutes les mesures à prendre, tous les problèmes, il donne tous les problèmes hein, qui sont soulevés, et puis quelles peuvent être éventuellement les solutions. Donc l'édito là-dedans, enfin c'est le regard de Pierre Jacquemin, hein, il est là, il nous dit parler de musique, hein, je vous dis les grands thèmes hein, de ce regard, parler de musique, c'est parler de démocratie. Il dit, bon, quand on observe ce qui se passe dans la musique, en fait, c'est observer notre avenir en politique face au problème de la concentration économique, par exemple. Et puis, surtout, il y a cet appel des mille. Un appel des mille qui est porté par des artistes, des techniciens, des travailleurs, et des travailleuses, des artistes, des techniciens, des techniciennes, parce que là, Politis à l'opposé de la nouvelle municipalité byzantine utilise l'alphabet inclusif, hein, bien sûr. Et puis, le problème du contexte, hein, possibilité de l'arrivée de l'extrême droite au pouvoir. Alors ça, évidemment, pour la culture, ce serait un désastre, hein, parce qu'on sait comment ça marche, la culture dans ce type de régime. Hein, c'est de la culture monopolistique et monosujet. Hein, bon, c'est pas de la culture ouverte hein, aux cultures, ce qui est aux cultures mondiales. Bon, et puis encore, quelle culture nous voulons rendre possible, ça donne cet avenir possible. Donc, son regard s'appelle « Créer, diffuser, résister ». Je vous le lis, vous allez voir, c'est très intelligent. Pourquoi consacrer un numéro entier à la création musicale? Alors, j'ai sauté des trucs. Hein. Parce que parler de musique aujourd'hui, c'est parler de démocratie. La création musicale n'est pas seulement affaire d'esthétique, de goût ou de divertissement. Elle est un révélateur des rapports de pouvoir qui traversent notre société, des modèles économiques qui s'imposent à nos vies, des imaginaires collectifs qui se construisent ou qui s'effacent. Donc observer ce qui se joue dans le monde de la musique, c'est souvent voir apparaître sous une forme concentrée les tensions qui travaillent l'ensemble du champ culturel, plus largement notre avenir politique.
je saute. Là, bon, l'appel des 10 000 s'est fait avec le syndicat des musiques actuelles, le SMA, et le collectif Culture Future. Futur principalement. Donc il nous dit voilà, hein, il s'agit de célébrer de manière abstraite le champ de la création, mais pour interroger les conditions concrètes de son existence. Qui crée, hein, dans la musique? Dans quelles conditions? Qui finance? Qui diffuse? Qui prescrit? Qui décide de ce qui est visible et de ce qui ne l'est pas? Donc voilà toutes les questions auxquelles hein, ce magazine de cette semaine cherche à répondre. Ces questions ne sont pas nouvelles, nous dit Pierre Jacquemin, mais elles prennent aujourd'hui une résonance particulière. La concentration économique qui touche l'ensemble des industries culturelles transforme profondément les écosystèmes de création. Les plateformes numériques orientent les usages et les découvertes à travers des algorithmes opaques. Les catalogues deviennent des actifs financiers. Les logiques de rentabilité immédiate s'imposent toujours davantage aux lieux, aux festivals et aux artistes eux-mêmes. Voilà, hein, cette histoire de concentration économique. Alors, il dit, cette évolution n'est pas seulement économique, il va plus loin, elle est politique. Car la diversité culturelle ne peut survivre durablement lorsque les moyens de production, de diffusion et de prescription se concentrent entre les mains d'un nombre toujours plus restreint d'acteurs. C'est ce qu'on voit ces temps-ci, ces dernières décennies, et avec une accélération ces dernières années. Une démocratie culturelle suppose une multiplicité de lieux, de médias, de labels, de salles, de festivals, de scènes et de récits. Voilà une multiplicité culturelle, hein, c'est ça la démocratie pour lui. Alors c'est aussi pourquoi ce numéro s'ouvre sur l'appel des 1000, nous dit-il, porté par des artistes, des techniciens, des travailleurs, travailleuses et des acteurs, actrices de l'ensemble de l'écosystème musical. Le contexte est connu. À l'approche de l'élection présidentielle de 2027, la possibilité d'une arrivée de l'extrême droite au pouvoir n'appartient plus au registre de la fiction politique. Cette perspective oblige le monde culturel à sortir d'une forme de neutralité confortable, car l'histoire nous enseigne que les offensives réactionnaires commencent rarement par s'attaquer aux seules institutions politiques. Elles visent aussi les imaginaires, les savoirs, les arts et les espaces où s'inventent d'autres manières d'habiter le monde. Je saute un peu. La création musicale porte en elle une promesse d'ouverture, de circulation et de métissage. Là, il faut insister sur ce terme-là, métissage, hein, quand on parle bien sûr d'extrême droite. De circulation, de métissage que les idéologies du repli ne peuvent accepter qu'à condition de la discipliner. Face à cela, il ne suffit plus de défendre l'existant, il faut imaginer autre chose. Je saute un peu. Au fond, une même conviction traverse ces pages, hein, les pages de Politis. Là. La musique n'est pas une marchandise comme une autre, elle est un bien commun vivant. La défendre, c'est défendre la possibilité même d'une société ouverte, pluraliste et démocratique. Dans une époque saturée par les logiques de concentration et travaillée par les passions réactionnaires, la question n'est plus seulement de savoir quelle musique nous voulons écouter, la question est de savoir dans quel monde nous voulons vivre et quelle culture, au pluriel, nous voulons rendre possible. Voilà donc ce regard de Pierre Jacquemin. Hein, vous avez vu qu'il agrandit hein, le sujet de la culture hein, pour bien nous expliquer que la culture, bon, grosso modo, c'est une description, ça englobe la vie. La vie englobe la culture, mais la culture englobe la vie réciproquement. Et donc, qu'elle soit en danger à l'approche, bon, elle est en danger déjà dans le système capitaliste tel qu'il fonctionne aujourd'hui avec la concentration des médias, des musiques, de toutes ces choses-là, de toute cette culture. Et puis elle est en danger aussi lourdement politique avec, au-dessus de nous,
l'épée de Damoclès là, qui pourrait nous tomber dessus, de l'arrivée au pouvoir donc du Rassemblement National. Mais bon, en attendant, touchons du bois. Blouf, blouf, blouf. Voilà, musique. Dom, tu nous mets donc Amadou et Mariam, n'est-ce pas ?

0: Voilà, vous êtes sur Radio Bip et donc je vais vous lire cet appel de la résistance, la musique en résistance. Hein. Donc je vais un peu quand même sauter quelques lignes parce que ça fait trois grosses colonnes. Bon, c'est un appel qui est fait donc par les premiers signataires. Bon, je vous lis pas tout, hein, mais là il y a les gens que je connais, il y a Médine, Bernard Lavillier, Renaud, bon, Dominique A, les Fatal Picard, Voyou, les Ogs de Barbac, etc. Bon, tout un paquet. Il y a un certain nombre d'associations, de salles, de festivals et de médias, donc. Entre autres, là, je vois la Rodia là-dedans. Je vois Radio Grenouille. Bon, je connais pas ça. Bon, et puis autrement, des organisations, associations de jazz croisées, etc. FAMDT, Fédération des actrices et acteurs des musiques et danses traditionnelles, etc. Donc ces gens-là, voilà, grosso modo, ce qu'ils disent, hein. Il s'agit d'établir une forme de résistance contre l'extrême droite, contre la concentration des industries culturelles et médiatiques. Il nous parle du problème des plateformes et des algorithmes, hein, le problème de l'intelligence artificielle aussi, contre le dogme du gigantisme, vous savez, toujours faire plus grand, plus énorme, etc. Bon, eux, ils disent, ils veulent plutôt, ils sont pour une révolution, ce qu'ils appellent une révolution écologique du spectacle musical. Entre autres, il serait plutôt que d'avoir un énorme gros concert avec 150 000 personnes, il préférerait 100 petits concerts un peu délocalisés, un peu partout. Bon, vous verrez ça dans le détail. Et le besoin, ils expriment le besoin d'un projet commun. C'est pas le tout de s'exprimer contre, mais en plus, il faut avoir un bon projet commun pour une culture libre, plurielle, contradictoire. Donc, leur mot d'ordre, c'est rassemblons-nous, hein, pesons dans le débat, entre autres, de la campagne présidentielle. C'est leur conclusion. Donc voilà. Je vous lis ça. Presque tout, pas tout. La musique est un bien commun vivant. Elle naît partout, dans les chambres, les studios, les quartiers, les clubs, les free parties, les conservatoires, les petites et les très grandes salles. La musique hybride, ouverte, en perpétuelle transformation. Elle est un art populaire pluriel, à mille lieues des fantasmes réactionnaires. La musique traverse les espaces géographiques et personnels, les classes sociales. La musique est toujours en avance sur son temps. Je saute. Nous regardons l'élection présidentielle de 2027 avec inquiétude. Nous nous alarmons vivement du risque de basculement officiel du pays à l'extrême droite dans une poignée de mois. Nous, artistes et travailleurs, travailleuses de la musique, nous souhaitons prendre part activement à la résistance contre l'extrême droite et toutes les forces et partis réactionnaires à l'œuvre dans ce pays. Au nom d'une société désirable, nous refusons de laisser s'imposer des représentations fondées sur l'exclusion, le repli et la hiérarchie des vies. Les droites réactionnaires comprennent parfaitement le rôle de la culture. Elles savent que les récits collectifs précèdent souvent les lois. Elles cherchent à trier les existences, discipliner les corps, récupérer les traditions, désigner des indésirables. Le rap, les musiques traditionnelles, le monde de la nuit, les scènes queer le savent déjà. La musique est un champ de bataille démocratique. Je saute un peu. Depuis plusieurs mois, le monde de la culture se mobilise contre la concentration croissante des industries culturelles et médiatiques. Dans l'édition, le cinéma, la presse libre et indépendante, on alerte sur les conséquences d'un modèle où un nombre toujours plus réduit d'acteurs contrôle les moyens de production, de diffusion et de prescription des œuvres. Eh ouais, je saute quelques lignes. À cela s'ajoutent d'autres enjeux pesant sur les artistes et leur public. Les plateformes façonnent l'accès aux œuvres à travers leurs algorithmes. Des fonds d'investissement rachètent des catalogues comme des actifs financiers. Les grands groupes renforcent leur présence dans les festivals, les salles et les circuits de diffusion. L'intelligence artificielle ouvre quant à elle une nouvelle phase de captation de la valeur produite par les artistes. Je Je saute quelques lignes. La musique ne peut être réduite à une marchandise ou à un simple produit culturel. Moi, ça me fait penser toujours à Léo Ferré qui nous disait la musique se vend comme le savon à barbe déjà il y a quelques années. Mais bon, donc c'est pas tout à fait nouveau, mais ça empire. Alors, elle participe, la musique, de la vie démocratique, de la circulation des savoirs, des mémoires et des visions du monde. À ce titre, son accès, sa production et sa diffusion relèvent d'un intérêt général. Je saute. Cette réflexion impose aussi de remettre en cause le dogme du gigantisme comme seul horizon. Une société démocratique a-t-elle davantage besoin d'un concert dans un stade ou de 100 salles réparties sur l'ensemble du territoire. Nous défendons l'idée d'une révolution écologique du spectacle municipal industriel. Davantage de lieux à taille humaine, davantage de tournées territoriales, davantage de proximité entre artistes et public. Donc, regardez en face les inégalités produites par nos politiques culturelles qui continuent de nourrir les hiérarchies sociales, raciale et territoriale héritée de l'histoire coloniale et des mécanismes de domination qui traversent nos institutions. Nous souhaitons tisser des liens de solidarité pour viser une culture réellement multidimensionnelle. Je saute de trois lignes. L'heure n'est plus à la simple résistance. Nous avons besoin d'un projet commun, une culture fondée sur la coopération plutôt que la concentration, sur la proximité plutôt que le gigantisme, sur les communs plutôt que les monopoles. Moi, je suis vraiment d'accord avec tout ça. Je saute 3-4 lignes. La culture n'est pas un marché comme un autre. Elle est l'une des conditions d'une société heureuse. Elle doit être libre, plurielle, contradictoire. Bon, je reconnais certains dont les oreilles peuvent siffler là quand on leur dit ça. La culture doit être libre, plurielle et contradictoire. Rassemblons-nous, donc conclusion, rassemblons-nous, faisons converger nos forces au-delà de nos scènes, de nos esthétiques et de nos secteurs. Relions la musique aux autres champs de la culture, de la recherche, des médias indépendants et de la société civile. Pesons dans le débat de la campagne présidentielle et construisons ensemble les solidarités capables d'ouvrir d'autres possibles. Bon, ce sont de bonnes résolutions, hein, et ce sont quand même, bon, il y a des, donc, espérons, bon, ils ont déjà plein de signataires, hein, pour pour cet appel. Normalement, il doit y en avoir encore beaucoup plus. Bon, il y a flash code, là, c'est flash code, on appelle ça, ces trucs-là, c'est ça?
1: Oui, c'est les QR codes.
0: QR code, ouais. QR code à
1: flasher.
0: À quoi donc?
1: À flasher.
0: À flasher, oui. C'est pour ça que j'ai des flash codes. Moi, je ne sais pas faire ces choses-là, ça ne m'intéresse pas. Hein, mais ils ne mettent pas de. Bon, je suppose que je peux écrire à Politis pour leur dire que je signe leur appel. Mais bon, Politis a tourné la page, pas mal, hein, la page numérique. Hein. Bon, mais manifestement, il le faut, si Politis le fait. Hein. Mais moi, les QR codes, tous ces trucs-là, ça m'emmerde, hein, je le dis ouvertement. On voit ça maintenant partout, bientôt pour pisser, dans les pissotières publiques, bientôt il faudra flasher son téléphone. Hein, quelque chose comme ça, ça marche partout. Ça. Bon, voilà ce que j'avais à dire là-dessus. Après, pour changer un peu, on fera un peu du local. Et puis, je reviendrai sur du Politis national, etc., hein, pour mélanger un peu. Mais en attendant, la ZIC que Dom va nous envoyer, eh ben, c'est Brel qui nous chante les taureaux.

0: Voilà, les taureaux. Ah ouais, moi je trouve ça, elle est sympa celle-là. Il y a beaucoup de types qui sont de la chanson qui sont intéressés aux taureaux. Hein. Cabrel a fait aussi une belle chanson quand même là-dessus. Hein. Il s'est mis dans la peau du taureau dans sa chanson. Hein.
1: C'était Cabrel. La corrida, ouais.
0: Pardon ?
1: La corrida.
0: La corrida, ça s'appelle, ouais. Oui. Oui, c'est une jolie chanson. Hein. Il dit le torero là, cette poupée qui danse là, je vais m'en occuper. La femme
1: ce
0: du torero.
1: Ce soir, la femme du torero ne dormira pas sur ses deux oreilles.
0: Voilà, c'est ça, la femme du torero pourra dormir tranquille. Oui. Voilà. Bon, alors j'en viens un peu localement avec déjà réjouissons-nous. Hein. Vous saviez, on avait pour la vice-présidence de Grand Besançon Métropole, hein, et ben la nouvelle municipalité, bon les nouveaux élus là n'avaient pas hésité, hein, à proposer Monsieur Franck Bernard, élu du Front National, hein, comme à la vice-présidence. Donc alors là quand même ça faisait un peu, c'est quand même un peu énorme d'un seul coup, hein, de passer un gars du Rassemblement National à la vice-présidence du département, et ça avait vraiment soulevé des hurlements du côté de la gauche, et même au-delà, hein, de la gauche, quand même, plein de gens qui n'étaient pas intéressés par ce type. Hein. Et donc, eh ben, youpié, hein, le vice-président métropole, donc, sur la sellette, eh ben, il démissionne. Hein. Il démissionne. Bon, nous avions demandé sa démission, c'est chose faite, nous en sommes soulagés, hein, disent les élus de la France insoumise, etc., donc tout ça. Tout le monde est bien content là de ce côté-là, on aura plus ça. Alors autrement, je peux vous parler de mon dossier fleurissement. Hein, le dossier fleurissement, c'est assez amusant parce que il y a eu le 14. Bon, il y avait un article de l'Esrépu qui nous disait 38 points de fleurissement, les agents pieds au plancher. Hein, on sait que l'écologie, selon Fago, c'est bon, pas de papier gras, puis des petites fleurettes partout. Bon, alors entre autres, ces jours-ci, là, il y a, je crois, un type de l'opposition au conseil municipal, hein, qui a dit bon, c'est pas, il faudra quand même que Monsieur Fago il pense à autre chose que ces petites fleurettes, hein, quand on voit le temps qu'il fait chez nous là, si il veut améliorer le climat dans Besançon, hein. Bah oui, parce que ça, les petites fleurettes là, ça sert pas à grand chose. Entre autres, on se souvient que Madame Vignol était pas trop pour ce type de fleurissement parce que en pot, bon, c'est des trucs qui nécessitent un renouvellement assez continu, c'est un truc qui nécessite de l'engrais, ça pousse pas tout seul, etc. C'est vraiment pas très écolo, les fleurettes. Bon, il en faut quelque part, hein, mais bon. Le truc marrant, c'est quand même c'est les espèces de palmiers sur le pont battant. Alors ça, il fallait le trouver. Ça, je veux dire, dans le genre mauvais goût, pour être poli, hein, parce qu'autrement on pourrait parler de goût de, vous savez, de lieu d'aisance, hein, parce que c'est quand même lamentable, quoi. La moindre des démarches, c'est de chercher un peu des plantes qui correspondent vaguement à nos climats, quoi. C'est pas ce type de plantes artificielles là qui, et puis alors bon, il y avait cet article de c'est Willy Graff, hein, le WG, le journaliste du 3 juin, qui nous parlait la croisette de battant. La croisette, bah oui. Alors, je vous lis pas tout, mais enfin, il nous dit sous l'impulsion de Ludovic Fago, qui se veut plus vert que les verts, tu parles, en multipliant par 5 le budget municipal dédié au fleurissement, là, il se plante un peu, le gars Willy Graff, hein, c'est les fleurettes, là, c'est pas très vert. Hein. Alors, ont été installés des ponts battants, donc, juchés sur des pots peu esthétiques pour l'instant. Hein. Plus vert que les verts se multiplient. Ah, oui, je ne sais pas si j'ai bien lu la phrase là, mais bon. Bravo, monsieur le maire. Enfin, notre ville prend des couleurs. On va finir par revenir au centre-ville, Lito, du côté des fans. Bon, il nous dit plutôt nombreux. Alors là, alors, par contre, là, c'est, ça, c'est le côté positif pour Fago, mais de l'autre côté, heureusement que le ridicule ne tue pas. Ça, c'est les commentaires. Mon Ludo, ta carte postale ne ressemble à rien, hein, puisque Fago, il disait qu'il voulait que Besançon fasse, représente une belle carte postale pour le tourisme, tout ça. Bon, sa vision très commerciale, très mercantile de ce qu'est une ville. Hein, bon. Pas très franc-comtois comme décor, répliquent les détracteurs, n'hésitant pas pour certains à comparer Ludovic Fago à Éric Ciotti. Ouvrez les guillemets. Ils se ressemblent sur le fond, la forme et le programme. Pas étonnant que Bezac se mette à ressembler à Nice, Roselin 2. Bon. Et puis un autre qui dit, alors, se rappelant l'arrêté municipal anti-municipalité signé par le maire, il dit les SDF vont enfin avoir de l'ombre. ça j'ai massé ça. Bon, alors il y avait ça, et puis alors donc il y a le fait que alors il y a eu le vol de plantes à Battant de 14, c'est dans l'Est répu du 14 juin, ça s'est passé le samedi 14 juin. La scène ubuesque, là c'est un article encore de Willy Graff, hein. La scène ubuesque vécue ce samedi vers 15h sur le pont Battant, où les agents municipaux avaient récemment installé de gros pots surmontés de palmiers pour embellir, entre crochets, l'espace humain. Alors, il y avait différents types qui ils sont venus à un groupe, et parmi lesquels on a reconnu un visage, celui de Benoît Cipriani. Alors, fidèle soutien d'Anne Vigneault, l'homme occupait les fonctions d'adjoint à la sécurité et à la tranquillité publique lors du dernier mandat. Benoît Cipriani. Alors là, bon, les fonctions d'adjoint de sécurité à la tranquillité publique, oui, ben, il déplaçait les pots. Alors là-dessus, évidemment, le Fago, il saute en l'air, hein, il nous dit une opération de vol, de dégradation des belles fleurs plantées, déposées par nos agents, avec au sein de ce groupe, Monsieur Cipriani. Bon. Alors la police tient à les remercier, les gens qui n'étaient pas trop d'accord. La police intervenait pour les sommets, hein, le groupe, de remettre en place les pots de fleurs en partance pour je ne sais où, affiche le maire. La ville portera plainte pour vol et dégradation en bande organisée suite à cette opération de vandalisme, ajoute Fago. Bon, l'édige fustige l'état d'esprit nauséabond et délétère dont certains font preuve. Alors bon, il y a quand même l'ancien élu écologiste, donc Cipriani, il dit « Ce n'est pas du vandalisme, il s'agissait simplement pour le symbole de déplacer une jardinière devant l'hôtel de ville. Hein. » Bon, j'ai le droit d'avoir des convictions, se défend Benoît Cipriani. Ça fait longtemps qu'il aurait dû comprendre qu'au-delà de l'aspect esthétique, les plans en pot sont loin d'être idéaux pour les économies d'eau et de la biodiversité. Bon, alors j'arrête là-dessus pour là-dessus. Hein. Il existe en France un droit de manifester, nous explique. Il s'agissait bien d'une initiative individuelle qui a essaimé, ajoute Benoît Cipriani, admettant que l'organisation de cette action collective était un brin désordonné. Bon. La police n'a procédé à ce stade à aucune interpellation formelle. Les identités des participants à ce pseudo-vol de fleurs ont été relevées sur place. Point les identités. Contrairement à ce que semblait indiquer la ville de Besançon. Bon. Alors, il y avait ça pour le fleurissement. Donc, l'idée, c'est qu'il y avait 38 points de fleurissement, hein. Et puis, alors, la suite du fleurissement, c'est la guerre des fleurs et des mots. Le lendemain de l'article, là, sur le vol de plantes à Battant. Hein. Ludovic Fago, c'est Willy Graff, oui, qui s'y colle encore dans un billet. Ludovic Fago a concrétisé sa promesse électorale en multipliant par 5 le budget fleurissement de la ville, mais à quel prix écologique ? Bon, s'indignent ses détracteurs. Soucié de recolorer Besançon, le maire enterre bien volonté les habitudes imposées en son temps par Anne Vigneault, allergique à l'idée néfaste pour l'environnement, selon elle, de promouvoir les plantes en pot. Il y a encore ça. La guerre des fleurs bat son plein et Ludovic Fagot arrose l'opposition à tout va. Surtout depuis que l'ex-élu écologique Benoît Cipriani a été pris la main dans le pot, par la police en train de déplacer illicitement des palmiers du pont battant. Vol, vandalisme, honte, s'offusque sans retenue ni mesure, monsieur le maire. Ça, c'est Willy Graff qui écrit ça. Rien d'autre qu'un acte symbolique, se défend l'ancien adjoint bien maladroitement lorsqu'il fait état de son droit légal à manifester, aucunement établi ce samedi. Oui, c'était, il faut le dire, c'était un peu quasiment benêt, hein, mais bon. Mais bon, c'était fait en plein jour, hein, parce qu'il y a eu autrement des vols, hein, de plantes du côté de la basilique de Saint-Ferjeux. Ouais. Bon, des vols de plantes. Willy Graff, il dit encore, les fleurs deviennent des armes politiques, armes brandies par Ludovic Fagot, l'hyper-communicant ravi de balancer en pâture le nom et le visage non flouté de Benoît Cipriani sur Internet avec dépôt de plainte contre X à la clé. Bon. On voit quand même que le Fagot, c'est quand même un type...
1: Un sacré personnage.
0: Assez revanchard et brutal et violent et vraiment dans la répression et l'utilisation des forces de police, tout ça. Et puis des moyens Internet et compagnie.

Grande dame de la chanson qui nous a quittés quand même depuis quelque temps, la Anne Sylvestre, hein, qui nous chante cette superbe chanson « Mon mari est parti ». C'est une chanson de 1960 et c'est une belle chanson anti-guerre. Hein, il faut le dire quand on écoute le texte, anti-guerre, anti-militarisme. Merci de...

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Voilà, Anne Sylvestre, donc, dans les colères du vendredi, tiens, sur Radio Bib, une fois que je pense à annoncer ça. Oui, j'avais aussi cet article hein, du 10 juin qui nous parlait de 80 plantes arrachées, volées à Saint-Ferjeux. La mairie porte plainte, ça, c'était avant le coup du pont bâton et du pot de cactus. Là. Bon, alors cet article était de Willy Graff, hein, nous dit « Il y a quelques jours, le nouveau maire a lancé une autre campagne de communication cette fois pour se féliciter de voir les agents des espaces verts à l'œuvre aux quatre coins de la capitale comtoise. Et voilà qu'on sabote leur travail d'une bien désagréable manière. Environ 80 plantes installées dans un massif aux abords de la basilique Saint-Ferjeux ont été volées, annonce la ville de Besançon ce mardi. Un méfait déplorable dont les causes possibles laissent songeur qui a pu se lancer dans un tel projet et dans quel but embellir son propre jardin, assouvir de basses pulsions de vandalisme. Bon, moi, ça m'amuse un peu. C'est Cipriani. Il n'y a pas de problème. Alors, il avait déjà fait ça de nuit, là, puis après, il a fait deux jours. Oui, bah, évidemment. Alors, c'est clair. Bon, ceci dit, on est aujourd'hui le 19 juin, hein, et puis, alors qu'il est, les coupables, là, n'ont toujours pas été démasqués. Il faut le dire. Bon, je laisse tomber les fleurs et je passe à l'arrêté anti-mendicité agressive. Alors ça, quand même, c'est quand même plus sérieux, hein, c'est plus grave. Ben, déjà, dès le 30 mai, hein, il y avait un article qui nous disait que ce n'est pas une surprise, cet arrêté municipal anti-mendicité fait bondir les élus d'opposition. Anthony Poulain, conseiller les écologistes, estime qu'il n'est pas opportun, il s'attaque aux plus pauvres, pas à la pauvreté. Nous refusons cette logique. Bon, les membres de la France

Insoumis sont sur la même longueur d'onde, hein, et dénoncent la méthode employée par Ludovic Fago qui opte non pas pour l'accompagnement ou la solidarité, mais pour la stigmatisation et l'éloignement des plus précaires hors du centre-ville. Cet arrêté s'attaque avant tout aux plus précaires. Il ne règle rien, il déplace la pauvreté, la rend moins visible et stigmatise celles et ceux qui vivent déjà dans des conditions extrêmement difficiles. C'est le meilleur discours hein, qu'on puisse obtenir, obtenir hein, de nos hommes politiques. Là. Je parlais de la boutique Jeanne Antide, qui refuse d'être le bouc émissaire. Elle est régulièrement citée dans les débats concernant la sécurité ou la mendicité au cœur du quartier battant. L'association, via la voix de son président, Philippe Chollet, se refuse à toute forme d'instrumentalisation politique. Et lui, il tient un sacré beau discours aussi, hein. Regrettant certains propos à l'encontre du quartier battant et de son manque de sécurité qu'il trouve excessif et contre-productif, le directeur a une autre idée en tête. Pourquoi il y a des pauvres à battant? Car c'est un quartier populaire avec plein de petites pioles pas chères, de recoins qui permettent de dormir. Mais il y a une vraie solidarité de tout le monde. Pour porter les médicaments, s'inquiéter de telle ou telle personne, il y a cette tradition. Alors pourquoi ne pas faire de la solidarité une vitrine, quelque chose dont on est fier? Il y a un poème de Victor Hugo écrit au lendemain de la Commune de Paris qui explique un fantasme réciproque. Les pauvres sont votre angoisse et vous êtes la peur pour les pauvres. Il faut rompre cela et faire en sorte que nous appartenions tous à la même cité. Moi, j'aime bien ce qu'il dit, ce type. Hein. Quant à la question du déménagement, donc, qu'on voudrait lui imposer, hein, s'il reconnaît que le projet n'est pas nouveau, c'est pas nouveau, il le laisse pour ce projet-là, le laisse pour le moins dubitatif. Il dit, le problème, c'est quelle faisabilité? Comment faire? Comment déplacer les gens? Cela me semble extrêmement délicat et il ne faut pas dire qu'il n'y a pas de solution mise en place pour réguler un certain nombre de problèmes. Que l'on fasse évoluer les choses, oui, mais le déplacement de population, ça renvoie à de tristes souvenirs. Donc voilà hein, ce que nous dit cet homme donc qui s'appelle Philippe Chollet hein, et qui est à la tête de cette boutique Jeanne Antide. Moi, j'aime bien son discours. Alors bon, celui-là, est-ce que j'ai déjà pris le discours? Nous ne lâcherons rien, hein, nous disait le 12, dans le journal du 12-06, dans l'article, alors là, d'Anthony Georges. Hein, et c'est Madame Vézies hein, qui dit ça. Séverine Vézies l'avait assuré, ne lâcherons rien, on ne va pas se laisser faire avec cet arrêté de la honte. Bon, pourquoi? Parce que les élus de l'opposition, donc, ils étaient au premier rang de la manif qui a eu lieu, hein, 500 manifestants, vent debout et point levé contre l'arrêté municipal. C'était le lundi 2 juin. Hein, c'était dans l'Est-République du mardi 2 juin. Hein, et puis donc, ils ont fait appel au préfet, hein, un déféré. Ils ont tenu parole puisque les 13 conseillers d'opposition viennent de co-signer une lettre adressée à Rémi Bataille, préfet du Doubs, afin que ce dernier défère l'arrêté devant le tribunal administratif et sollicite sa suspension en urgence. Une action qu'il justifie par le fait que cet arrêté, présenté comme un texte contre la mendicité agressive, vise en réalité toute présence prolongée dans l'espace public et porte une atteinte grave à la liberté d'aller et venir et à la dignité des personnes les plus précaires. Bon, c'est clair et net hein, ce qu'ils nous disent là. Jugeant ce dispositif disproportionné et juridiquement fragile, estimant qu'il ne protège personne, ils tiennent à rappeler que l'urgence devrait être de renforcer le travail social et la médiation. Bon. Et l'article se terminait par quelques jours après l'arrêté préfectoral interdisant la conférence de Salah Hamouri, finalement suspendue par le tribunal administratif. C'est un autre dossier brûlant qui atterrit sur le bureau de Rémi Bastille. Hein, parce que il y avait cette histoire de l'impossibilité, de l'interdiction pour
ce garçon, hein, Salah Hamouri, de venir faire une conférence de presse, hein, qui avait été demandée là par les copains, hein, du collectif pro-Palestine. Hein. Et puis finalement, donc sous la pression, etc. Ça, c'était l'interdiction avait été levée. Hein. C'était une interdiction qui avait été demandée par Franck Monneur. Bon, qui disait, qui nous parlait. Alors j'ai l'article quelque part, je l'ai pas sous la main là, mais qui nous parlait de Salah Hamouri comme d'un dangereux terroriste. Enfin, qui reprenait tous les termes les plus éculés et complètement stupides, hein, contre un Palestinien qui revendique sa terre et ses droits, hein, qui avait fait de la prison, ben tu parles, qui a même été torturé, hein, dans les prisons israéliennes. Lui disait, oh, t'as besoin d'accepter ce genre de personnes, donc il faut absolument l'interdire. Là, il faut dire quand. Lamentable, quand il y a des gars qui touchent le fond de la lamentabilité, hein, il faut le dire, c'est la lamentabilité au carré, quoi, au cube, hein. Impossible de dire ça en parlant d'un type qui ne parle, qui n'est là que pour défendre un peu sa terre, son territoire, des attaques assassines et génocidaires d'un pays colonial. Quand même, c'est lamentable, quoi, de chercher à empêcher sa parole. Voilà. Musique. Bon. La zik, c'est... Ah ben oui, justement, tiens, puisqu'on est en colère, là. Trust. Alors là, cette chanson, elle s'appelle Amer Saïb. Bon, elle est pas trop en colère parce que c'est en mémoire de Massoud, l'Afghan, hein, plus ou moins celle-là. Donc, c'est une chanson de 2019. Merci, Dom.

0: Voilà, Trust, donc, ces gens-là, normalement, ils sortent régulièrement, toujours des disques. Enfin, celui-là, c'était 2019 quand même. Alors oui, j'ai retrouvé l'article là de Frank Mohner s'oppose à la venue de Salah Hamouri. Je vous ai dit grosso modo tout ce qu'il avait dit, sauf que l'article nous dit, c'est un article d'Anthony George qui nous dit, qui nous rappelle que il est régulièrement... que Frank Mohner s'en était pris aux gens, à Séverine Véziès en particulier, lors du conseil municipal, en disant, il est donc, ça l'a mouru, hein, il est régulièrement soutenu par les élus communistes, verts et LFistes. Vos combats contre les extrêmes sont à géométrie variable, c'est une véritable honte. Alors bon, l'article nous dit, la chef de file de LFI, donc, Séverine Véziès a tenu à répondre, le visage trahissant un énervement autant qu'une certaine lassitude. Monsieur Mohner a décidément du mal avec l'histoire, ce qui est un peu problématique pour un enseignant. Je vous invite à lire la tribune de soutien à Salah Hamouri, avocat franco-palestinien, défenseur des droits humains, face aux accusations mensongères publiées par le Shin Bet, note de la rédaction, le service israélien du renseignement. Donc une intervention ferme et courte, hein, nous dit Antoine Georges. Je n'en dirai pas plus parce que je pense que l'on a autre chose à faire, mais je vous invite à vous documenter. Bon, c'est bien ça, hein, je trouve qu'elle est très bien cette femme. Et puis pour clore avec les histoires de mendicité, ben, il n'y a pas que les hommes politiques qui s'en prennent à cet arrêt anti-mendicité. Il y a la FASS, c'est la Fédération des acteurs de la solidarité. Et ces gens-là, donc, ils ont le type qui est délégué régional de l'institution, qui s'appelle Léo Béguin-Douazy, hein, estime que cet arrêté, il a un beau discours aussi, lui, aggrave la situation des plus précaires et pénalise la grande pauvreté en ciblant explicitement des personnes en situation de marginalité ou de rue. L'arrêté restreint drastiquement l'accès à l'espace public dans le centre-ville, alors que pour ces personnes très fragilisées, la rue constitue pourtant, par défaut, le seul lieu de vie sociale et de survie quotidienne. Bon, lorsqu'une personne est assise avec un chapeau, il n'y a pas d'agressivité. Cet arrêté stigmatise des personnes vulnérables et transforme une situation de détresse sociale en un trouble à l'ordre public. Hein ? Alors, qu'est-ce qu'il y avait encore dans cet article-là ? Ça, c'est un article du 18 juin, jeudi 18 juin, hier même. La FAS milite pour le renforcement des réponses de proximité, le développement de la médiation sociale de rue et l'insertion par le logement et l'activité, tout en appelant la municipalité à abandonner la posture répressive aussi. Totalement. Bon, voilà, un peu pour clore ce chapitre honteux et scandaleux, hein, de cet arrêté municipal. Alors, espérons que cet arrêté municipal, il ne le fera pas mettre en place, hein, de la même façon que il a bouffé son chapeau là, le gars Fagot, en ce qui concerne la fresque de Nacle, hein, et ça c'est plutôt pas mal. Allez, je vais vous faire le petit résumé là autour de Nacle, hein. Faudra que ça cesse, en gros je peux pas passer les trois quarts des émissions à dénoncer les saloperies et puis les conneries de la municipalité là sous la houlette de monsieur Fagot quand même, hein. Mais bon, Nacle qui le graffeur byzantin Nacle, bien connu pour ses fresques inspirées de faits d'actualité, a peint ce dimanche, donc c'était le dimanche 14 juin, l'un des murs d'une passerelle de Besançon pour interpeller la population autour du sujet de la protection de l'enfance. Hein. C'est donc un hommage à Liana, hein, l'enfant retrouvé assassiné dans le Gers au début du mois, qui est l'évidence qui saute aux yeux quand on regarde ce tableau. Bon. à tout le moins une interprétation de la société autour d'une actualité brûlante, pense l'artiste, sur le chantier depuis 6 heures du matin et toujours en place passé 16 heures. La protection de l'enfance fondamentale doit être au cœur de notre société, manifestée pour la réclamer, c'est bien, mais ça ne dure qu'un temps. Et il dit donc, Nacre se défend de toute connotation religieuse, mais n'a absolument pas choisi le mur par hasard. Une école, c'est bien le lieu indiqué. Hautement plus symbolique que les quelques sujets, puisque c'est entre c'est sous la passerelle hein, qui passe de Sainte-Gudule à Saint-Machin là dans la de Saint-Joseph à Sainte-Gudule. Et donc elle est très belle hein, cette fresque. Elle est en noir et blanc, en gris, hein, et elle est très bien située. Et il dit donc, c'est dans un lieu bien indiqué, puisque dans cette école, hautement plus symbolique que les quelques suggestions reçues après son appel sur les réseaux sociaux quelques jours plus tôt, parce qu'il avait fait un appel dans les réseaux sociaux. Et voilà ce qu'il disait, ce qu'il explique. C'était les réponses qu'on lui avait données, c'était une entreprise, des murs de commerce ou chez des particuliers. Ça ne collait pas avec la réflexion que je voulais ouvrir. Quant aux murs d'expression libre, on lui avait proposé ça aussi, ils ne sont pas extensibles et les graphes ont vocation à être recouverts par d'autres. Or, j'aimerais que celui-ci reste. Hein. Bon, voilà ce qu'il disait. Le mardi 16 juin, fresque sur l'affaire Liana, le maire cherche une issue constructive parce que directement, il a commencé par dire « Oh là là, mais non, on ne fait pas ça quand on ne demande pas de permission, etc. » Il m'a pas demandé ma permission, quoi, hein, etc. Alors bon, il y a quand même eu des tas de réactions positives de « Ah, ah !» cette fresque qui est belle, parce qu'il fait des belles fresques, ce type, il est doué. Hein. Et donc, il faudrait quand même pas que sous les attaques de cette municipalité qui ne connaît rien au street art, hein, à l'art de rue, hein, il ne faudrait quand même pas qu'on perde, que ce type dégage directement pour aller je sais pas où et abandonne la ville de Besançon où dans laquelle il fait un superbe boulot. Hein. Bon, vraisemblablement, il sera obligé de l'abandonner de toute façon. Bon, ça, il a une carrière devant lui, ce type, hein, parce que c'est beau ce qu'il fait.
1: Ouais.
0: Il fera du bon boulot aussi ailleurs, mais il ne faut pas qu'il soit interdit à Besançon. Donc, il dit qu'il a vu Fagot, je lui ai expliqué ma démarche artistique et la culture du graphe, qui est d'amener de l'art dans la rue sans forcément attendre des autorisations. Ah oui, on n'attend pas les autorisations. Les graffeurs, ils font pas ça. C'est ce qui rapporte, c'est ce que rapportait donc l'artiste dans mardi 16 juin. Donc, en précisant qu'il avait tenté en vain de joindre le maire avant de peindre, hein, il dit, il a sa vision, j'ai la mienne, on verra aussi comment cette fresque est perçue par les Byzantins. Bon, ben, elle a été très très bien reçue, cette fresque par les Byzantins, hein, il faut le dire. Et donc, il n'a pas la prétention de se comparer à Banksy, mais rappelle qu'aucune des œuvres de la star ultime du street art n'a bénéficié d'autorisation préalable. Hein, Banksy, qui est le plus connu hein, de ces graffeurs et qui a des fresques qui se vendent, enfin des œuvres qui se vendent des centaines de milliers d'euros, hein. Ou de dollars, donc il ne demande pas la permission et tout le monde il ne se fait pas démolir ses œufs, ou sinon il pourrait se les faire décoller.
1: Bah, il se les fait voler, ouais.
0: Oui,
1: régulièrement il est volé.
0: Ce sont de superbes œuvres d'art. Ludovic Fagot, il n'est pas question de l'effacer. La rue défend la fresque, ça c'est dans le journal suivant du 18 juin. Hein. Les gens qui disent la cote de popularité du street artiste est au plus haut. A contrario, l'intention première de l'édile, un effacement pur et simple, à présent temporisé, continue de susciter une forte vague d'incompréhension. Alors, il y a des gens qui disent « Nacle n'est pas venu nous faire un truc rouge criard avec un message politique discutable, mais une belle œuvre servie par des teintes bien senties. » Là, on voit quand même un mec bien réac hein, qui parle, là, mais bon, qui est malgré tout pour cette œuvre. Hein, une belle œuvre bien servie par des teintes bien senties pour parler d'une cause essentielle, la protection de l'enfance. Bon, une autre dame, Liliane, ancienne institutrice, dit « Le maire nous a fait sa petite crise d'autorité, mais je suppose qu'il va entendre les bisontins », poursuit-elle. Nombreux sont les passants à capturer le dessin qui défraye la chronique, etc. Bon, les gens sont tous satisfaits, hein, trouvent que c'est une belle chose. Alors, Ludovic, bon, il a bouffé son chapeau, hein, Ludovic Faigo, hein. Il autorise finalement, il l'a bouffé jusqu'à l'os, hein, le chapeau. Et c'est un type malin, hein, parce que bon, il autorise finalement la fresque de Nacle, hein. Tôt ce jeudi 18 juin, Ludovic Faigo a annoncé article de Benoît Corrette. Hein, cette fois-ci, c'est ni Willy Graff, ni Anthony Georges. A annoncé sur ses réseaux sociaux son intention de préserver l'œuvre de rue dessinée sans autorisation sur le mur d'une passerelle d'une boulevard d'Hydro le dimanche précédent. Face caméra, mais sans le Graff en fond, l'édile reprend l'avis majoritaire largement partagé cette semaine sur les réseaux sociaux et dans la rue. Cette fresque nous touche tous, bien évidemment. À l'enfoiré. Convient celui qui avait d'abord songé à la faire effacer, fâché de s'être trouvé placé devant le fait accompli, en dépit des règles d'urbanisme. Son message est fort, sa qualité artistique est évidente. En écho à la protection de l'enfance, elle dit quelque chose d'essentiel, elle le dit avec un vrai talent. Bon, hein, on voit à quel point le gars, l'hypocrisie est vraiment, comment le mec, quand il voit que son truc était totalement impopulaire et qu'il passait pour un ignorant intégral hein, de la culture de l'art de rue, bon, comment il cherche à se rattraper. Alors, elle sera conservée, hein, suivant les modalités d'une convention d'entretien proposée ultérieurement à l'artiste. Bon, toujours hein, le contrôle du contrôle, quoi. Et il y avait une enseignante hein, qui le jeudi hein, avait amené ses élèves, enseignantes d'art plastique et culture artistique. Au lycée professionnel d'en face, Saint-Paul, elle donnait un cours sur place. Donc une vingtaine de troisième prépa pro ont pu poser leurs observations et ressentis. Leur enseignante de leur rappeler, le street art, c'est ça, on peint sans autorisation pour s'exprimer. Banksy, quand il peint, ne demande pas d'autorisation. Bon, c'est quand même pas mal hein, de rappeler donc que le gars Faigo, il ignorait absolument tout de ce qu'est le street art. Hein, et puis donc, il était simplement branché sur son trip autoritaire hein, de petit. Alors bon, est-ce qu'on peut ouais, facho, pas facho, facho moyen, à combien de pourcentage facho, pas facho, allez savoir. Hein, mais bon, c'est quand même un autoritarisme qui est particulièrement brutal. Hein. Et il y a un article encore là qui est beau hein, de dans ce même en dessous de l'article anti-mendicité du 18 juin, il y a un billet d'Antoine Georges. Là, il faudrait carrément vous le lire en entier. C'est le entre parenthèses comic strip de Ludovic Faigo. Ludovic Faigo est maire de Besançon et président de Grand Besançon Métropole. Difficile de l'ignorer, tant il s'agit d'un événement historique dans la vie politique locale. Et pour les rares qui seraient passés à côté de l'information, l'édile communique allègrement sur ses nouvelles fonctions et n'hésite pas à donner de sa personne. C'est dans cette optique qu'il fait la une du magazine du Grand Besançon du trimestre estival. Hein, il est en photo, pas complètement intégralement, hein, ça, le visage complet là. Bon, ce qui, sans aucun, alors bon, le magazine du grand du grand Besançon trimestre estival qui s'appelle B. Hein. Ses opposants le surnomment désormais Narcisse. Ce qui, sans aucun doute, le laisse de marbre. Après deux mandats dans l'opposition, Ludovic Faigo savoure sa victoire. Ceux qu'il croise au quotidien sont unanimes. Il irradie de bonheur. Là, on a un peu... L'imbécile heureux, on pourrait dire un peu le gars qui, bon, qui est arrivé dans les, dans ses fonctions maximales, hein, qui en peut plus, là, qui va se pisser dessus. Bon. En soi, son hypercommunication et sa volonté d'incarner la fonction avec assurance sont respectables, nous dit, Anthony George, même si cela peut parfois s'avérer déroutant. Comme lorsqu'il publie une vidéo de la réception du ministre délégué à l'industrie, Sébastien Martin, où ce dernier semble relégué à un rôle second, à un second rôle, invité dans le salon du patron. Bon, alors voilà, hein, ça pose toujours le mec, ça, la personnalité du bonhomme. Hein. Ce qui peut faire grincer des dents, c'est lorsque ses coups de com et d'éclat ne se cantonnent plus à la vie politique. Alors là, c'est là où il en vient au comic strip, hein, de Ludovic Fago. Dans le numéro estival du magazine de la collectivité, un comic strip revient sur la vie et l'œuvre de Ludovic Fago en 10 dates, dont celle de son mariage, de la naissance de sa fille et de celle de son chien. Alors que le maire ne cesse d'affirmer vouloir protéger sa vie privée, dévoiler ces informations est-il vraiment nécessaire? L'intérêt politique est inexistant, la BD est prête à sourire et il est impératif de séparer l'homme de l'élu. La seule parole que doit porter Ludovic Fago est celle de maire, de président de GBM et de vice-président du département, à moins de tomber dans le culte de la personnalité et l'auto-admiration. Cause du trépas de Narcisse. Bon, voilà un bel article, hein, un bel article d'Anthony Georges. Hein, il faut le dire, dans l'Esrépu, il y a peut-être des journalistes qui n'ont pas les faveurs de tout le monde. Je sais qu'ici, à Radio Bip, il y a, on m'a déjà tenu des propos discourtois sur cette mais ceux-là, ils sont bons. Hein. Anthony Georges, Willy Graff et puis Benoît Corrette, hein, c'est des types corrects, il faut le dire. Bon, ce ne sont pas. Alors, ce qu'il faudrait, ce qui serait intéressant, c'est que maintenant, quand même, que Fago, il a été éduqué, hein, là, sur ce que c'est que le street art, eh ben, il soit éduqué aussi sur ce que peut être, donc, l'empathie, hein, sur, pour les hommes de la rue, les gens de la rue, après les artistes de la rue, peut-être que les gens de la rue, ce serait bien qu'ils arrivent à une certaine considération, hein, se rendre compte que ce sont des êtres humains qui ne sont pas à être baladés d'un côté d'un autre et à être bon brutalisés et puis insultés, hein, régulièrement, quoi. Ce serait bien qu'ils réussissent à faire ça. Voilà. Musique. Cohen, you want it darker? C'est ça.

0: Voilà, c'était donc le dernier album CD aussi de Leonard Cohen avant sa mort. Parce qu'après, il y a eu un disque posthume, mais bon, qui a été fait. Ça, c'était un CD de 2016. Alors, moi, j'ai eu dans le Politis du 28 mai au 3 juin un article disparition Huguette Bouchardeau. Avec une photo de cette femme sympathique, avec ses cheveux un peu frisottants et tout. Huguette Bouchardeau, l'exigence militante, disparition. Écoutez cet article. Première femme en France à diriger un parti politique, le Parti Socialiste Unifié, donc elle était PSU à l'origine. À la fin des années 1970, Huguette Bouchardeau est décédée à l'âge de 90 ans. Candidate à la présidentielle de 1981, elle devient l'une des premières ministres de l'environnement, d'abord dans le dernier gouvernement Mauroy, puis dans celui de Laurent Fabius, qui l'a décrite comme, ouvrez les guillemets, une intellectuelle au meilleur sens du terme qui défendait des idées et des thèmes à l'époque minoritaire, mais dont beaucoup se sont inspirés depuis. Fermez les guillemets. Inlassable et exigeante militante, d'abord étudiante engagée à l'UNEF, puis dans le syndicalisme enseignant, elle rejoint donc le PSU après 1968, refusant à la fois le réformisme du PS et les travers staliniens du PCF, conjuguant engagement féministe et en faveur de l'autogestion. Issue d'une famille ouvrière stéphanoise, elle est la seule sur 6 enfants à suivre un cursus universitaire, reçue à l'agrégation de philosophie en 1961. Éditrice à la fin de sa vie, HB Édition, donc Huguette Bouchardeau, HB, ses initiales, hein. Elle écrivit toute sa vie des essais politiques et des biographies et fut une proche de Politis dès sa création. Notre équipe présente ses sincères condoléances solidaires à ses proches. Donc ça, c'était dans le Politis du 28 mai au 3 juin. Moi, je n'ai vu nulle part, je n'ai pas entendu à la télé, nulle part, parler du décès de cette femme.
1: Et elle a été députée du Doubs en 1986.
0: Oui, exact. Ouais, oui, c'est vrai. Oui, c'était une femme remarquable. Et donc, bon, elle est passée aux oubliettes, alors qu'il y a tellement de connards dont on tresse les éloges avec, bon, comme le disait Brassens, hein, une fois qu'ils sont morts... les gens sont tous de braves types, voilà.
1: Ouais.
0: Une fois qu'ils sont morts, les gens sont tous de braves types. Ben oui, ben elle, c'était une superbe femme. Et bon, on n'a pas trop parlé d'elle, alors qu'on a parlé de tas de gens beaucoup plus médiocres, hein, dans les médias. Voilà.
1: Elle a été éditrice, tu l'as dit, mais elle a dirigé une collection avant de se présenter aux élections présidentielles en 81. La collection, c'était Mémoire des femmes et les éditions Cyros.
0: Ah oui.
1: Et c'est super bien. Il y a plein de femmes comme ça, des femmes fortes, puissantes, des femmes puissantes.
0: D'accord.
1: Et si vous retrouvez un petit peu, si vous allez en librairie et que vous allez chercher pour peut-être réserver et commander cette édition-là, Ciro, c'est vraiment superbe, vraiment superbe.
0: Oui, elle était parmi les féministes, hein, de l'époque.
1: Mémoire des femmes. Bah, à l'époque du MLAC, elle en a fait partie. Elle distribuait des contraceptifs, hein, quand même.
0: Ah,
1: ouais,
0: bah,
1: ouais, ouais.
0: Oui, oui.
1: Ah non, elle a été très investie, une femme puissante.
0: Un certain courage, parce qu'il y avait quand même, il y a toujours des oppositions brutales, hein, parce que les oppositions de droite, c'est plutôt brutal. Bon. Il nous reste pas beaucoup de temps. Ah, il y avait le défi Mélenchon, là, dans un Politis il y a 3 semaines, où il dit que Mélenchon, bon, il a prouvé, hein, qu'il sait soulever des foules, avoir des militants, etc. Mais ce qu'il ne sait pas trop faire, c'est alors déjà agrandir pour trouver une union, hein, de la gauche, ce qu'il faudrait déjà qu'il fasse. Et puis s'il veut aller au présidentiel et être au deuxième tour, il faudrait qu'il sache agrandir son discours à une majorité de gens en France, hein. Et donc ça, c'est le défi. Je vous dis en résumé, hein, le défi de Mélenchon, ce qu'il faudrait qu'ils fassent éventuellement. Ah oui, puis il y avait des brèves du genre le RN se fout de notre santé. L'Assemblée nationale a adopté un texte visant à réduire les risques sanitaires liés aux contaminations au cadmium. Bon, ça dit cadmium. Pour le moment, le cadmium, il monte en flèche. Hein. Il devient de plus en plus célèbre. Là. Bon, cadmium, donc, métal classé cancérogène depuis 1993, présent dans bien des aliments. Donc, l'Assemblée nationale a adopté un texte hein, pour réduire les risques sanitaires liés au cadmium. Des enjeux de santé publique qui devraient faire l'unanimité. Et pourtant, cette proposition de loi portée par Benoît Biteau et Clémentine Autain a été adoptée par 144 voix contre 22. C'est le RN qui a voté contre le texte, un parti hautement toxique. Bon, même voté contre des lois pour chercher à ne pas nous empoisonner par le cadmium, c'est quand même gros. Hein. Et puis aussi, il y avait ça, esprit vengeur hein, à Carpentras. Le planning familial s'est vu supprimer ses subventions par la mairie RN de Carpentras dans le Vaucluse. Bon, hein. Les subventions... pour le planning familial coupé. Donc, ne seront plus accordés les 3000 euros alloués en 2025 à l'antenne locale, focalisée sur la santé sexuelle et affective et sur l'accès à la contraception et à l'avortement. C'est-à-dire, c'est quand même des gens qui font du bon boulot, hein, qui s'adressent à des publics, justement, qui sont vraiment désarmés dans notre société. Là. Eh ben, le maire Hervé de Lépineau a déclaré que l'institution historique aurait dépassé une ligne rouge. L'association se positionne clairement contre le RN au national. La liberté d'expression brandie par l'extrême droite a, semble-t-il, ses limites. Bah oui. Voilà. Et puis, un truc qui était sympa, c'est le non-lieu général pour les militants kanaks. Les militants kanaks, il faut quand même dire que ils cherchent régulièrement à emmerder ces gens-là, hein, ces gens-là qui sont sur leur territoire. La Nouvelle-Calédonie, avant d'être la Nouvelle-Calédonie, je m'excuse, mais c'est un kanaki quand même. Hein. C'est un territoire kanak, il faut le dire, il faut le répéter. Hein. Et on ne peut pas balancer ces gens dans des réserves sur la mode américaine qui se réduisent petit de plus en plus parce que il faut avoir le terrain pour récupérer les mines du truc qui brille, là, de nickel et compagnie. Hein. Ben non. Et donc, il faut pas les noyer non plus sous un déluge de populations immigrantes qui viendraient minoriser leur vote hein, dans les élections, donc dans les référendums à venir. Et c'est ce que la Macronie cherche à refaire. De nouveau, hein, à rebalancer encore, à réemmerder ces gens-là après en avoir massacré un paquet avec Monsieur Ponce, hein, quand Monsieur Ponce était ministre de la Défense ou peut-être il était ministre si c'était pas l'armée, c'était les flics, hein, ministre de l'Intérieur, oui. Avec la grotte d'Ouvéa, bah oui, ici 14 types qui s'étaient réfugiés, qui avaient été massacrés. Enfin bon, toujours est-il qu'il y a une politiste nous dit soulagement pour les 14 militants kanaks de la cellule de coordination des actions de terrain, la CAR. Hein. Ces types-là accusés d'avoir été les commanditaires des violences lors des révoltes du 13 mai 2024 en Nouvelle-Calédonie, vous voyez, 2 ans après, hein, ils leur cherchent encore des nouaises, ils ont reçu un non-lieu général ordonné par les juges d'instruction parisiens, youpi, lequel concerne aussi Christian Tain, aujourd'hui président du Front de Libération Nationale Kanak et Socialiste, donc le FNKS, principal mouvement indépendantiste. Bon, il faut savoir quand même que le parquet a fait appel de cette décision. Mais bon, c'est quand même, parmi toutes les nouvelles malodorantes, c'était une bonne nouvelle que je tenais vous donner pour conclure cette émission, en attendant autre chose. Bon, eh ben, on passe à l'indicatif. Et ma foi, la prochaine fois, hein, cette émission se fait en aléatoire, hein, en fonction des semaines. Avant, elle était hebdomadaire, et puis bon, vu le l'âge. Bon, elle a santé, bon, ma santé va bien, mais mon âge va pas très bien, hein, faut le dire quand même. Je suis pas loin de basculer dans le néant là. Alors bon, voilà. Donc j'ai des difficultés à assumer chaque semaine cette émission, donc je la fais quand je peux et puis quand Dom a eu la gentillesse de prendre la technique déjà. Salut à tout le monde, à la prochaine. Bonnes vacances, on ne se revoit pas entre-temps. Ciao.

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0: Qui a dit un jour que les paroles s'envolent
1: et que les écrits restent?
0: Et qui dira que cette histoire ne fut qu'une parabole de deux poètes à la plume trop leste? Des montagnes de l'Est, elles traversent les rivières du Grand Ouest, puis serpentent et s'entêtent jusqu'à se fondre dans l'asphalte.
1: C'est l'histoire d'un récit qui traverse le monde comme tu tournes les pages de ton atlas. On m'a dit qu'il était conté par un mec très vieux, je parle pas du père Fouras, mais d'un ancien respecté à la voix aussi profonde que les rides de son visage. Je te parle de son récit qui pendant des décennies a traversé plus d'un paysage.
0: C'est l'histoire d'un tour du monde, d'une course autour de la planisphère. Un moment hors de l'espace-temps où les secondes se comptent en millénaires. Ce n'est pas un conte mais un poème, mi-phénomène paranormal, mi-parole libre qui se promène, forcément ça se passe à l'oral.
1: C'est l'histoire d'un voyage fantastique auquel ont participé plus d'un élément, qui lors d'une existence classique ne se croise pas forcément. Ce voyage un peu magique comme tout le monde, tu en as entendu parler. Moi je l'ai connu un soir de pleine lune, devant un grand ciel étoilé.
0: Parole du bout du monde.
1: Parole du bout du monde.
0: Moi je crois bien que c'est le vent qui est venu me la souffler. Et ça m'a fait l'effet d'un sédatif, car à vrai dire, ça m'a troublé.
1: Cette histoire, je donnerais tout pour connaître son origine exacte. C'est quoi, Ruda? On va remonter à sa source, chacun de son côté. Tel est notre pacte.
0: Ok, grand corps malade, je te souhaite une balade planétaire. Je te laisse donner le top départ et puis le choix dans l'hémisphère.
1: Tu devras fouiller dans 2 continents, moi 3. S'il faut, on se retrouve dans 10 ans. Mais comme j'ai plus de terre que toi, tu te taperas aussi le fond des océans.
0: Bon voyage.
1: Que le meilleur gagne.
0: J'ai commencé à observer les territoires les plus classiques, le tableau noir des facultés au discours très académique. J'ai entendu les cris d'une parole qui s'endort dans des débats soporifiques, des conférences, des galeries d'art et même des visites guidées au cœur des quartiers historiques.
1: J'ai commencé ma quête en questionnant mon voisin de palier. Il est tellement vieux qu'à un bout de cette histoire, il est forcément lié. Il m'a conseillé d'aller enquêter dans un petit village montagnard, mais les gens que j'ai vus là-bas avaient étrangement perdu la mémoire.
0: Sur mon itinéraire, j'avais noté quelques antiquaires. Je n'y ai trouvé que des mots en vieux français et des paroles pleines de poussière. J'ai rencontré 2-3 coiffeurs et leurs récits légendaires. À la racine, j'ai tout compris de la théorie de la pesanteur. J'ai donc pris de la hauteur, j'ai fait pas mal d'allers-retours. J'ai été rapide ou plein de lenteur, mais la durée de mon parcours s'étale sur le Maghreb et ses compteurs jusqu'aux tavernes de Singapour, des tribus nomades d'orateurs au temple de Kuala Lumpur. J'ai vu des mots d'absence, des mots laissés sur une porte et même des mots d'amour. J'ai parfois pris le mauvais sens et puis j'ai fait la connaissance des nouveaux troubadours.
1: J'ai compris que ce que je cherchais avait quelque chose de secret et que cette histoire était fragile comme un mot écrit à la craie. Je scrutais la nuit dans des ruelles sombres aux odeurs de pisse quand un vieux clochard savant me lança enfin sur une bonne piste. Il m'a dit d'aller interroger un scientifique, j'étais d'accord. Mais celui-ci m'a rien appris, j'ai juste révisé le théorème de Pythagore. Alors je suis allé voir les plus grands philosophes du continent, mais ils m'ont saoulé. Je préférais encore mon vieux voisin à un continent. J'ai rencontré des tas de personnes de Reykjavik à Pékin, des groupes de jeunes rappeurs aux vieux griots africains, mais en vain. Et toi?
0: Rien.
1: J'ai vu des mots tendres, j'ai vu des mots d'excuses, j'ai vu des gros mots.
0: J'ai vu des mots à prendre, des mots qui accusent et même des mots en trop.
1: J'ai vu des mots passants, j'ai vu des mots vexants, j'ai vu des mots tranchants comme un pieu.
0: J'ai vu des mots qui mobilisent, des mots sans mobile et même des mots creux.
1: J'ai vu des mots au Ahmed.
0: J'ai vu des mots au reset.
1: J'ai surtout vu que j'avais fait ce voyage pour rien.
0: J'ai vu de mauvais mots.
1: J'ai vu de bons moments.
0: Et que finalement la source n'était pas si loin.
1: Cette histoire, c'est la tienne, c'est la mienne, elle est bien réelle.
0: C'est l'histoire du langage universel, faite qu'elle soit éternelle. Je sais pas pour toi, grand corps malade, mais notre fin de texte me semble un peu trop solennel.
1: C'est vrai, Ruda, mais l'important, c'est peut-être juste qu'elle soit belle.
0: Ça leur paraîtra peut-être bête, encore plus con que deux poètes, mais j'ai encore...

0: allez-y. Soyez fermes, on les aura et pendant les gencives. Profitez-en, dites comme moi. Enfin, c'était pas ça. Oui, enfin, il faudrait peut-être revoir ça.
1: Pour l'instant, c'est la FIVA.
0: Ah ouais, mais... Bah oui, il faudrait sûrement... Oui, c'est ça. Oui, en fait, il a raison. Bah oui, il faudrait prendre. Oui, c'est ça. Oui, bah oui, c'est ça. Voilà.

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1: Qu'on leur fiche la paix, tout simplement. Voilà, c'est tout.

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1: Tu me prends vraiment pour une truffe, toi.

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1: Ça, ça a toujours existé. Ne pensez pas que la France était résistante. La résistance était une petite fraction de la France. La France était vichiste dans sa grande majorité.
0: Stéphane Hessel, en 2013, une petite fraction suffit pour changer le cours de l'histoire.
1: Donc si aujourd'hui il y a beaucoup de gens qui baissent les bras, il ne faut pas s'en étonner. Il suffit qu'il y ait une minorité active, solide, des jeunes qui en veulent, qui considèrent que l'engagement ça signifie quelque chose et qu'ils ont une responsabilité. Eh bien, ils n'ont pas besoin d'être majoritaires. Il suffit qu'ils soient le levain qui fait monter la pâte. Et à ce moment-là, nous aurons une France résistante.

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Merci.

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1: Raciste ! Raciste ! Salomon ! Raciste ! Enfin, Dieu merci, Antoinette épouse un Français bien blanc. Bien blanc. Il est même un peu palot, tu ne trouves pas ?

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1: Décidément, mon pauvre ami, vous végéterez toujours.

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1: Parce que j'ai été pas mal malade. Mais...

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1: Tout homme qui a le courage de vendre son âme par amour a le pouvoir de changer le monde.